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1: Bonjour et bienvenue, très bon vendredi. Vous écoutez la radio de la Loire, il est 6h.
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1: Allez, bienvenue, c'est le plus grand morning de la Loire. Bienvenue au Lefto. Aujourd'hui, vendredi, une nouvelle terrasse de l'été. Et aujourd'hui, on va jouer avec le restaurant des ateliers des Grands Cèdres à Cordel. Un resto qui change tous les mois, ça existe. Oui, direction les ateliers des Grands Cèdres à Cordel, un lieu unique en Roannais. Ici, chaque mois, un nouveau chef s'installe en résidence pour vous faire découvrir sa cuisine. Comme d'habitude, on va vous sélectionner ce matin dans le plus grand morning de la Loire pour le tirage au sort de ce soir. On vous offre votre terrasse de l'été pour deux avec un bon d'une valeur de 60€. On jouera également à la grande opération Coupe du Monde type canap ou team au bar. Soit vous choisissez la location d'un écran géant pour le match de votre choix, soit votre match de votre choix. Vous pourrez le voir, le regarder et supporter, je pense, les Bleus du côté de l'entrepôt à bière. Je vous souhaite la bienvenue. Dans un instant, on parle du thème du jour. On va parler des jobs d'été et on fera un point également sur la météo de ce vendredi et de ce week-end. Pour les hits, voici les Black Eyed Peas avec Pop It. Ça arrive tout de suite dans moins d'une minute.
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0: Allez, bienvenue dans le plus grand morning de la Loire. Valentin me rejoint. Comment vas-tu, Valentin?
1: Ça va super, et toi, Christophe?
0: Ça va, merci beaucoup. Ce matin, on va parler des jobs d'été. À l'approche de l'été, vos enfants sont peut-être à la recherche d'un job. Vous êtes peut-être, vous, étudiant, à la recherche d'un petit job. Cueillette, qu'est-ce qu'on peut faire d'autre? Moi, c'est cueillette qui vient tout de suite à l'esprit. Toi, t'as d'autres idées?
1: Moi, j'en ai fait plusieurs. Il y en a, oui, il y en a plein.
0: Il y a les inventaires, il y a travailler pour les municipalités dans les espaces verts, il y a les grandes surfaces. Quels ont été vos premiers boulots rémunérés? Moi, j'ai fait de la plonge, j'en dis pas plus. Toi, tu as fait quoi?
1: Bon, le premier ou...
0: Ouais, premier job.
1: Avant d'entretien des rivières.
0: Ah, très très bien. Je sens que ça va être croustillant ce matin. Qu'est-ce que vous nous dites sur les réseaux? Ali nous dit, eh bien nous, c'était la cueillette des cerises pour Brigitte. Premier job, ménage dans un hôpital. Et avec l'argent, eh bien j'ai commencé à m'acheter des vêtements. Ah oui, on parlera de ça aussi. Qu'avez-vous fait de votre premier salaire? Les vendanges avec Isabelle nous dit, Blondine. Et vous, quels sont vos souvenirs de ces premiers jobs? Quels ont été vos premiers boulots rémunérés? Qu'avez-vous fait avec ce premier salaire? Eh bien, vous nous en parlez ce matin sur Insta et sur Facebook. Pour savoir le temps qu'il va faire dimanche à l'occasion de la première Active Club Cup, pardon, décidément j'ai du mal ce matin. On fait un point sur la météo avec toi, Valentin. C'est dans quelques instants, juste le temps de s'écouter Alex Warren avec Fever Dream. Je vous souhaite un bon réveil, un bon début de journée. 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

0: Allez Valentin, quel temps fait-il aujourd'hui en ce vendredi 12 juin et quel temps fera-t-il ce week-end?
1: On dit au revoir aux nuages aujourd'hui, le soleil va nous accompagner toute la journée. On va être très bien pour bien finir la semaine. Côté température, il va faire plus chaud que ces derniers jours. On devrait atteindre les 22 degrés pour les maxis à Saint-Baudet-le-Château, 24 à Firminy, 25 à Rive-de-Gier, 26 à Saint-Thé, 26 également à Saint-Galmier, 27 à Rouen, à Feur, à Charlieu et à Montbrison, jusqu'à 29 degrés du côté de Saint-Pierre-de-Beuf. Et puis si on se projette sur le week-end, bonne nouvelle, le soleil sera encore de la partie le samedi comme le dimanche, avec des maxis qui pourraient atteindre les 30 degrés à certains endroits du département.
0: Eh bien, merci beaucoup. On te retrouve tout à l'heure à l'admi pour les infos, nous, les petites infos du jour. Bonjour, arrive le temps de s'écouter Superfunk, Lucky Star et frérot, De La Vega avec ton visage.
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0: 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Bonjour.
1: Bonjour, nous sommes le vendredi 12 juin. On va souhaiter une bonne fête au Guy et un bon anniversaire aujourd'hui. Si je vous passe... Ouais, vous avez reconnu Koh-Lanta, c'est Denis Brognard qui fête aujourd'hui ses 59 ans, qui a débuté sa carrière comme journaliste sportif avant de rejoindre TF1 dans les années 90. Bien évidemment, depuis 2002, il devient le visage incontournable de Koh-Lanta. Il faut savoir que le premier présentateur n'était pas Denis Brognard. Non, le premier présentateur de Koh-Lanta était Hubert Auriol, surnommé l'Africain pour tous les passionnés de Dakar. Vous connaissez Hubert Auriol. Petit fun fact sur Koh-Lanta, savez-vous que les candidats passent une bonne nuit après le conseil? On imagine toujours qu'après le conseil, l'élimination d'un aventurier, et bien que les candidats retournent sur leur camp, pour dormir dans le sable et le froid. Mais en réalité, le tournage est toujours éloigné de leur camp et les aventuriers, et bien, restent dormir sur place et repartent seulement le lendemain sur leur campement. Et pour cette nuit-là, et bien, ils ont droit à des lits de camp, un toit étanche et à deux noix de coco. Ouh, c'est Byzance. Le 12 juin 1897, maintenant, il y a 129 ans, un certain Karl Elsener déposait le brevet du couteau suisse, le célèbre couteau suisse, dont le nom n'était pas couteau suisse au début, mais couteau d'officier et de sport. Il était en effet destiné aux soldats suisses pour ouvrir des boîtes de conserve et démonter leurs fusils. Les premiers modèles étaient jugés trop complexes à fabriquer, à tel point qu'il y a des fabricants, ils ont eu beaucoup de mal à les faire fabriquer parce que beaucoup de fabricants refusaient de le faire. Ce couteau suisse qui a été rendu célèbre et notamment dans la culture pop grâce à des personnages capables de tout réparer, vous voyez qui je veux dire, un peu du style MacGyver. Voici le bon mot du jour, un bon mot du vendredi. L'humour noir, c'est comme une paire de jambes, tout le monde n'en a pas.
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0: Allez, dans un instant, les infos, le journal de 6h30, c'est avec Valentin Barthévian. Et pour la suite des hits, ce sera This Is et Théodora avec Mélodrama.
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23: Il est 6h30, voici le premier point sur l'actu locale avec Valentin Barthévian, bonjour.
24: Bonjour Christophe, bonjour à tous.
23: À la une, elle célèbre sa 22e édition aujourd'hui.
24: La Stéphanoise est de retour à Saint-Étienne ce soir. Une course 100% féminine de 5 km qui se tient comme chaque année au Parc de l'Europe. Et c'est chacun son rythme, les participantes peuvent aussi bien courir que marcher, le tout sans chrono. Départ du bas du parc pour réaliser deux boucles de 2,5 km. Les fonds récoltés sont reversés à deux associations. David Jean-Jean, président de la commission d'organisation de la Stéphanoise, nous explique.
0: c'est avant tout une course où il y a un sens solidaire. En venant courir ou marcher, vous participez à reverser une partie des bénéfices à deux associations qui sont la Ligue contre le cancer et les Yeux du cœur. On a cette volonté de pouvoir partager, reverser une partie de nos bénéfices aux assos et aux patients ou aux familles des patients qui en ont besoin. C'est notre façon de les aider. C'est aussi une course conviviale. C'est pour ça qu'il n'y a pas de chrono. L'idée, c'est que chacun puisse s'amuser et venir entre amis, en famille. Nous, dans un club d'athlétisme, on fait beaucoup de courses avec un chrono. Et cette fois, c'est une course sans chrono où on est là en fin de semaine, un vendredi soir, pour s'amuser et être solidaire avec les assos.
24: Un des propos recueillis par Alexandre Châtelard a noté que chaque association devrait toucher 1000 euros à l'issue de l'événement. Il y aura aussi une équipe active au rendez-vous pour courir avec vous ce soir.
23: Eux étaient bien au rendez-vous hier soir.
24: L'équipe de foot du Mexique pour le match d'ouverture de la Coupe du Monde. Ils se sont imposés assez facilement, 2-0 face à l'Afrique du Sud. Ce matin, il y avait un match aussi. La Corée du Sud a gagné 2-1 face à la Tchéquie. Le programme ce soir, c'est un match du groupe B entre le Canada et la Bosnie-Herzégovine. Dans le reste de l'actualité, 230 clients privés de gaz à Montbrison. Les pompiers sont intervenus hier, tard dans la soirée, vers 22h15, pour une procédure gaz renforcée au niveau du boulevard Carnot. Un périmètre de 50 mètres a été réalisé. Une équipe risque chimie était sur place.
23: Justice, c'est parti pour le dernier jour du procès en appel de l'affaire du chantage à la vidéo intime à la mairie de Saint-Étienne.
24: Ouais, hier, l'ancien maire Gaël Perdriau, qui a été condamné à 4 ans de prison ferme en première instance, a continué de nier en bloc son implication dans cette affaire de chantage, même s'il reconnaît des menaces. Il a fondu en larmes, selon le Progrès. De son côté, son ancien adjoint à l'éducation, Samy Kéfi-Jérôme, reconnaît la vidéo et le chantage, mais pas le détournement de fonds. Il a également affirmé que, selon lui, l'implication de Gaël Perdriau a toujours été une évidence. La clim, c'est utile à tous. La France a connu son printemps météorologique le plus chaud de son histoire. Si c'est compliqué pour l'humain, ça l'est encore plus pour les animaux. Alors qu'une nouvelle vague de chaleur se profile aux zoos de Saint-Martin-la-Plaine, il faut donc trouver des solutions. On écoute Pierre Tivillon, fondateur du parc zoologique de Saint-Martin-la-Plaine dans la Loire.
1: On a une petite femelle chimpanzé que nous élevons. Si on ne lui met pas le ventilateur, eh bien, elle nous appelle sans arrêt parce que elle nous fait signe qu'il faut. Elle nous montre le ventilateur du doigt dans la DE. La minuterie doit être finie, il faut remettre de la sauce.
24: Des propos recueillis par Joris Mathieu. Noté que le personnel du zoo arrose les bâtiments logeant les animaux lors de fortes chaleurs pour rafraîchir l'air et les sols et rendre les conditions plus agréables. En cyclisme, Wout Van Aert remporte la 5e étape du Tour Auvergne-Rhône-Alpes, anciennement appelé Critérium du Dauphiné. Le peloton était parti hier de Saint-Chamond en direction le Parc des Oiseaux dans l'Ain. Au général, Alex Baudin conserve son maillot jaune de leader aujourd'hui. C'est une étape de montagne, 182,3 km. Et puis, avis aux fans de l'AS Saint-Etienne et particulièrement du gardien des Verts, Gauthier Larsonneur. Le portier Stéphano est en séance de dédicace à la concession Volkswagen by My Car à Saint-Priest-en-Jarret. Le rendez-vous est donné à 16h.
23: Merci Valentin, on termine par la météo de ce vendredi de week-end à venir.
24: Aujourd'hui on va être très bien, le soleil va nous accompagner toute la journée, on n'a pas vraiment de nuages annoncés. On va être donc très très bien pour finir la semaine. Côté température, il fait même plus chaud que ces derniers jours. On devrait atteindre les 22 degrés pour les maxis à Saint-Bonnet-le-Château, 24 à Firminy, 25 à Rive-de-Gier, 26 à Saint-Thé, à Rivaille, à Saint-Galmier, 27 à Roanne, à Feur, à Charlieu et à Montbrison, et jusqu'à 29 degrés du côté de Saint-Pierre-de-Beuf. Si on se projette sur la météo de ce week-end, bonne nouvelle puisque le soleil sera encore de la partie avec des maxis qui pourraient atteindre jusqu'à 30 degrés à certains endroits du département.
23: Eh bien, merci beaucoup Valentin. On te retrouvera tout à l'heure pour revenir sur le thème du jour. On parle des jobs d'été. Et à 7h, pour un nouveau point sur l'actu, voici pour les Dizzy's et Théodora, c'est Mélodrama.
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0: 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On approche tout doucement de la fin de cette première saison que j'ai eu le plaisir d'animer. Aujourd'hui marque la fin de la Juste Prime. Ce sont les vacances pour la Juste Prime cette saison. Eh bien, c'est près de 7000 euros quand même, oui, qu'on a distribué et que se sont partagés 23 gagnants. Aujourd'hui, c'est la dernière Juste Prime de la saison. Est-ce que vous serez le 24e gagnant? Peut-être. Parce que je vais vous donner l'indice qui pourrait vous aider aujourd'hui pour remporter ce montant compris entre 100 et 600 euros. Aujourd'hui, le montant est similaire à celui d'une Juste Prime de la première semaine. C'était en septembre dernier. Un indice qui peut peut-être vous aider. Il y a moyen de retrouver ce montant facilement. Je vous laisse enquêter dans un instant le taroscope de Stéline. Et pour les titres, voici Big Flo et Oli. C'est plus tard. Bon Big début Flo de journée.
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1: Voici votre taroscope de ce 12 juin. Bélier, un débat approfondi et sérieux s'impose en ce qui concerne votre situation. Une solution devrait être trouvée. Les taureaux, un heureux concours de circonstances vous apporte une progression soudaine et vous ouvre vers de nouvelles relations. Les gémeaux, eh bien vous allez enfin triompher des difficultés que vous avez certainement rencontrées ces derniers temps. Les cancers, les retards que vous rencontrez vous empêchent de conclure un accord ou un contrat. Armez-vous de patience. Les lions, vous avez à votre disposition tous les éléments qui peuvent vous permettre de sceller un accord important. Les vierges, des perspectives intéressantes sont à portée de votre main. Vous devez rester prudent dans vos investissements. Balance, une initiative personnelle vous amène à un changement important et vous donne les moyens d'agir positivement pour vous-même. Les scorpions, vos recherches, vos déplacements ont toutes les chances d'aboutir. Vous obtiendrez des résultats favorables. Sagittaire, eh bien vous êtes très impatient de tirer profit d'une situation le plus rapidement possible. Un changement très avantageux. Capricorne, eh bien, si vous avez une importante décision à prendre, prenez un temps de réflexion avant de vous engager ou de répondre. Allez, Verseau, retard, déception sont le lot de votre situation actuelle, mais ne dramatisez pas, ne vous rendez pas malade pour autant. Enfin, Poisson, eh bien, vous êtes dans un encadrement stable, solide, sur lequel vous pouvez compter. De quoi vous plaignez-vous ? La phrase choisie par Céline aujourd'hui est signée Félix Leclerc. Vieillir, c'est embêtant, mais c'est la seule façon de vivre longtemps.
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0: Allez, on revient sur le thème du jour et on commence à la veille des vacances d'été. Et bien de parler des jobs d'été. Quel était votre premier job? Qu'avez-vous fait avec votre premier salaire, Valentin? Alors du coup, qu'est-ce que tu as fait comme premier job, les jobs d'été?
1: Moi, c'était agent d'entretien des rivières pour Saint-Étienne Métropole.
0: Excellent, donc tu as entretenu quelle rivière?
1: C'était principalement dans l'Ondaine.
0: Et tu as fait quoi de cet argent, Valentin?
1: Ah bah après, je me suis acheté des
0: chaussures de foot.
1: Des chaussures de foot, des ballons de foot, j'ai fait des petites activités avec des amis. Voilà quoi, on s'est un peu amusé, on a profité.
0: Bon, bah moi je faisais des épluchures à la maternité qui n'existe plus, c'était la maternité Antoine Pinet. Alors quand vous connaissez ma grande connaissance pour les légumes, quand tu vois que je sais pas reconnaître un fenouil d'un céleri, c'était pas évident pour moi. En tout cas, cet argent gagné m'a permis d'acheter mon premier PC. Et attention, là c'était du 386 avec au moins, je devais avoir au moins 2 mégas de RAM. C'est-à-dire que quand tu jouais à Formula One Grand Prix, que tu faisais le Grand Prix de Monaco, tu faisais la course au milieu de cubes. Et vous, qu'avez-vous fait de cet argent? Qu'avez-vous fait comme premier job d'été? On en parle ce matin dans le plus grand morning de la Loire. Et puis on te retrouve, Valentin, à 7h pour un nouveau point sur l'actu. En attendant, voici l'excellent Joseph Kamel, Crash.
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1: Très bon début de journée, bon vendredi, vous écoutez le plus grand morning de la Loire. Il est 7h et voici les infos locales présentées par Valentin Martivion. Bonjour Valentin.
2: Bonjour Christophe, bonjour à tous.
1: À la une, c'est parti pour le dernier jour du procès en appel de l'affaire du chantage à la vidéo intime à la mairie de Saint-Étienne.
2: Ouais, condamné à 4 ans de prison ferme en première instance, l'ancien maire Gaël Perdriau a continué de nier en bloc hier son implication dans cette affaire de chantage, même s'il reconnaît des menaces. Il a fondu en larmes selon Le Progrès. De son côté, son ancien adjoint à l'éducation, Samy Kéfi-Jérôme, reconnaît la vidéo et le chantage, mais pas le détournement de fonds. Il a également affirmé que selon lui, l'implication de Gaël Perdriau a toujours été une évidence. Le diocèse de Saint-Étienne réagit à cette vidéo qui fait froid dans le dos. On vous en parlait hier sur Active. Une femme de 87 ans a été agressée lundi par un homme qui lui a volé sa chaîne en or dans le hall de la cathédrale Saint-Charles. S'il se dit profondément indigné de cette agression sur une personne âgée sans défense, il regrette la diffusion des images par, je cite, une fuite. Le diocèse a également demandé à la chaîne CNews qui l'a diffusée de retirer cette vidéo. Pour ce qui est de l'auteur des faits, il est toujours activement recherché. Dans le reste de l'actualité, 230 clients privés de gaz à Montbrison. Les pompiers sont intervenus hier, tard dans la soirée, vers 22h15, pour une procédure gaz renforcée au niveau du boulevard Carnot. Un périmètre de 50 mètres a été réalisé. Une équipe risque chimie était sur place.
1: Elle célèbre sa 22e édition aujourd'hui.
2: La Stéphanoise, elle est de retour à Saint-Étienne. Une course 100% féminine de 5 km qui se tient comme chaque année au Parc de l'Europe. Et c'est chacun son rythme. Les participantes peuvent aussi bien courir que marcher, le tout sans chrono ni compétition. Un événement solidaire qui permettra de reverser quelques 2000 euros à deux associations, la Ligue contre le cancer et les Yeux du Cœur. David Jean-Jean, président de la commission d'organisation de la Stéphanoise, revient sur le parcours de la course de ce soir.
3: On a créé deux boucles de 2,5 km, qui fait les 5. On va démarrer du bas du Parc de l'Europe et puis on monte dans les allées. Et ce qui est très agréable, c'est que c'est le parc le plus verdoyant de Saint-Étienne, avec des arbres aussi, pour être de temps en temps à l'ombre. Course et marche, parce que tout le monde va à son rythme. La performance n'est pas forcément au rendez-vous. Et l'année dernière, on avait même eu une dame qui avait 82 ans, qui courait avec sa petite fille. Et c'était exceptionnel de voir ce moment aussi. Ses sourires entre elles, c'était assez incroyable.
2: Et à noter qu'une équipe active sera au rendez-vous pour courir avec vous ce soir. Plus de 500 000 élèves de première générale et technologique vont plancher aujourd'hui sur une nouvelle épreuve inédite au baccalauréat. Une épreuve de mathématiques, elle a été créée après les résultats décevants d'une étude internationale sur le niveau des élèves français.
1: En basket, la chorale tient un nouveau meneur américain.
2: Darius Johnson, c'est son nom. Il sera Rouennais la saison prochaine. Il est âgé de 24 ans. Il mesure 1m85. Il a été formé à Central Florida. Il sort d'une première saison en pro au Monténégro. Et puis, on en parlait hier sur Active. La grande braderie de Saint-Etienne continue encore aujourd'hui. Elle a débuté hier jusqu'à demain. Vous pouvez faire de bonnes affaires. Les commerçants vous donnent rendez-vous dans les différentes rues du centre-ville et sur les différentes places avec des stands qui vont nous proposer des prix bradés. Le tout dans une ambiance musicale. C'est de 10h à 19h30.
1: Et on termine, Valentin, par la météo de ce vendredi et surtout du week-end. On est impatient de savoir.
2: Ben on va être très bien déjà aujourd'hui, hein, puisque le soleil va nous accompagner toute la journée sans trop de nuages. Hein, c'est ce qu'annonce Météo France. On est mieux qu'hier, même au niveau des températures. Il fait plus chaud. On devrait atteindre les 22 degrés pour les maxis à Saint-Monnet-le-Château, 24 à Firminy, 25 à Rive-de-Gé, 26 à Saint-Étienne-Rivaille, à Saint-Galmier, 27 à Roanne, à Feur, à Charlieu et à Montbrison. Et 29 degrés attendus pour les maxis du côté de Saint-Pierre-de-Beuf. Si on se projette sur la météo de ce week-end, eh bien là aussi, on sera encore très bien puisque le soleil sera encore de la partie le samedi comme le dimanche avec des maxis qui pourraient pour le coup atteindre les 30 degrés à certains endroits du département.
1: Et ben on sera bien pour la première Active Golf Cup qui, je le rappelle, se tiendra ce dimanche au golf de Crintieux, le golf du Forêt. Dans un instant, on retrouve Karine qui nous rejoint et pour les hits, voici Shakira et Belle avec Algotou.
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1: Bienvenue dans le plus grand morning de la Loire. Karine nous rejoint ce matin. Ça va Karine?
2: Oui, ça va bien.
1: On va parler de beaux gosses maintenant et de cette enquête. Quel pays a les hommes les plus attrayants selon l'opinion des habitants de chaque nation? Eh bien, ce sont pour la plupart des pays. Quels sont les plus beaux gosses, selon toi, Karine?
2: Les Italiens.
1: Exactement. La majorité des habitants de l'Union européenne pensent que ce sont les Italiens les plus...
2: Ils ont raison.
1: Ça, c'est ton avis. Il n'y a que les Italiens, du coup. Les Italiens les plus séduisants, ce sont les Suédois.
2: Voilà. Ah bon?
1: Et nous aussi, en France, on penche pour les Italiens. Alors, la Lettonie, ils préfèrent les Espagnols. Le Brésil aussi marche pas mal, hein, en Biélorussie, en Belgique, en Tchéquie et au Portugal. Et puis en Grèce, ils s'aiment bien. Parce que...
2: Ils ont voté pour eux.
1: Ouais, les Grecs pensent que les plus attrayants sont les Grecs. Finalement, un peu comme nous en France, les plus beaux gosses, ils sont dans le...
3: 42.
1: Eh ben voilà, Valentin, c'est l'étude très sérieuse et fiable. Karine, tu y crois ça ou pas?
2: Pas trop.
3: C'est méchant, merci Karine, pour Christophe et moi en tout cas, ça fait plaisir. Ouais,
1: pourtant, tu as deux superbes échantillons devant toi, c'est vraiment vache.
2: Des échantillons.
1: Allez, dans un instant, on va jouer au grand jeu Coupe du Monde, type canap ou team au bar. La Coupe du Monde, vous la voulez chez vous, entre potes devant un écran géant ou plutôt à l'entrepôt à bière devant un bon match. Eh bien, on joue juste après Coldplay et Beyoncé. Voici l'hymne du week-end. Ça tombe bien, nous sommes vendredi. Je vous souhaite une bonne matinée à l'écoute du plus grand morning de la Loire.

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1: Et c'est allé vite au standard, Karine, qui est arrivée en tête.
2: Caroline de Vauche.
1: Caroline de Vauche, bonjour.
3: Bonjour.
1: Bienvenue à toi, Caroline. Tu es en voiture, tu pars travailler, tu fais quoi?
3: Oui, tout à fait, je pars travailler, c'est ça.
1: Et tu fais quoi dans la vie?
3: Je suis employée de banque.
1: D'accord, ok. Très bien. Et tu bosses où, du coup, dans quelle commune?
3: À Saint-Thé.
1: À Saint-Thé. Eh bien, Caroline, on te souhaite la bienvenue. Ce que je voudrais savoir maintenant, c'est si tu es plutôt team canap ou team au bar.
3: Team canap, avec les enfants à la maison.
1: Et puis des potes, parce que ce qu'on propose de gagner, c'est un écran géant pour le match de ton choix avec XL Sonos. C'est vrai que je vois l'ambiance d'ici, ça peut être plutôt sympa. Caroline, oui. Eh ben écoute, tu es inscrite, le tirage au sort, c'est cet après-midi. Et j'espère, je te souhaite beaucoup de chance au tirage au sort. J'espère que l'écran géant ira chez toi pour le match de ton choix. Un match des Bleus, bien évidemment.
3: Ah oui, bien sûr. Et en plus, c'est mon anniversaire, donc ça fera un super cadeau.
1: Eh ben, bon anniversaire, Caroline. Je te promets,
3: merci.
1: Les petites infos du jour, bonjour, arrive tout à l'heure. On va te souhaiter ton anniversaire.
3: C'est gentil, merci.
1: Belle journée à toi. Ciao.
3: Merci, à toi aussi. Au revoir.
1: Au revoir, merci, Caroline. On rejouera, bien évidemment, avant 10h et puis avant le tirage de ce soir. Voici Doja Cat, c'est le retour des hits.

0: Avec Soleil, on fera également un premier point sur vos conditions de circulation. Et à 7h30, les infos. À tout de suite.
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0: 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Eh bien, pour l'instant, c'est très calme sur les routes du département. La circulation est fluide sur les principaux axes. Restez prudents.
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0: Il est 7h30, voici un nouveau point sur l'actu avec Valentin Barthévian, bonjour.
1: Bonjour Christophe, bonjour à tous.
0: À la une, comment se rafraîchir lors de fortes chaleurs?
1: Un clim, hydratation et casquette à l'approche des périodes de canicule, chacun essaye de trouver une solution contre la chaleur pour les animaux. Et bien c'est exactement la même situation, mais avec des innovations intelligentes. On écoute Pierre Thivillon, fondateur du parc zoologique de Saint-Martin-la-Plaine dans la Loire.
2: La semaine dernière, quand on a vu que les températures s'annonçaient de plus en plus fortes, l'équipe de maintenance a passé avec un pulvérisateur tous les toits avec un produit que les horticulteurs utilisent pour protéger leurs fleurs du soleil à travers le verre. Donc on a un produit qui s'appelle de l'Ombraflex. Donc on en passe sur tous les bâtiments qui ont du verre ou du polycarbonate pour faire de l'ombre. Donc les animaux sont à l'ombre dans un bâtiment qui souvent fait 10 mètres de haut avec des ouvertures au point haut, des accès en bas pour l'air frais.
1: Propos recueillis par Joris Mathieu, noté que la température ambiante des bâtiments où sont présents les animaux est de 23 degrés en moyenne, en tout cas pour nous les humains. Ce week-end, on pourrait atteindre les 30 degrés pour les maxis à certains endroits du département. Là-bas aussi, il fait chaud aux États-Unis, au Mexique et au Canada, trois pays où se déroule la Coupe du Monde de foot pour le match d'ouverture de la compétition hier. Les Mexicains se sont imposés assez facilement, 2-0 face à l'Afrique du Sud. Ce matin, il y avait aussi un match, la Corée du Sud a gagné 2-1 face à la Tchéquie. Le programme ce soir, c'est un match du groupe B entre le Canada et la Bosnie-Herzégovine. Dans le reste de l'actualité, 230 clients privés de gaz à Montbrison. Les pompiers sont intervenus hier tard dans la soirée vers 22h15 pour une procédure gaz renforcée au niveau du boulevard Carnot. Un périmètre de 50 mètres de sécurité a été réalisé. Une équipe risque chimie était sur place.
0: En justice, c'est parti pour le dernier jour du procès en appel de l'affaire du chantage à la vidéo intime à la mairie de Saint-Thé.
1: Ouais, condamné à 4 ans de prison ferme en première instance, l'ancien maire Gaël Perdriau a continué de nier en bloc hier son implication dans cette affaire de chantage, même s'il reconnaît des menaces. Il a fondu en larmes selon le Progrès. De son côté, son ancien adjoint à l'éducation, Samy Kéfi-Jérôme, reconnaît la vidéo et le chantage, mais pas le détournement de fonds. Il a également affirmé que selon lui, l'implication de Gaël Perdriau a toujours été une évidence. Elle célèbre sa 22e édition aujourd'hui. La Stéphanoise est de retour à Saint-Thé, une course 100% féminine de 5 km qui se tient comme chaque année au Parc de l'Europe. Les participantes peuvent aussi bien courir que marcher pour ce qui est du parcours. Il y a donc deux boucles de 2,5 km.
0: En cyclisme belge, quel belge, c'est mon préféré d'ailleurs, qui remporte la 5e étape du Tour Auvergne-Rhône-Alpes.
1: Eh bien, il s'agit du coureur Wout Van Aert. Le peloton était parti hier de Saint-Chamond direction le Parc des Oiseaux dans l'Ain. Au général, Alex Baudin conserve son maillot jaune de leader. Aujourd'hui, c'est une étape de montagne, 182 km 3 au total. Et puis, avis aux fans de l'AS Saint-Etienne et particulièrement du gardien des Verts, Gauthier Larsonneur. Le portier stéphanois est en séance de dédicace aujourd'hui à la concession Volkswagen by My Car à Saint-Priest-en-Jarret. Le rendez-vous vous est donné à 16h.
0: Et on termine par un mot du temps pour cette journée de vendredi du week-end.
1: Eh ben aujourd'hui, on est très bien. Si vous voulez, par exemple, aller faire la Stéphanoise, vous allez être très bien. Le soleil va nous accompagner toute la journée avec de très bonnes températures. Il fait plus chaud que ces derniers jours. On devrait atteindre les 22 degrés pour les maxis à Saint-Monnet-le-Château, 24 à Firminy, 25 à Rive-de-Gier, 26 à Saint-Thé, 26 à Rivaille, à Saint-Galmier, 27 à Roanne, à Feur, à Charlieu et à Montbrison, et jusqu'à 29 degrés attendus du côté de Saint-Pierre-de-Beuf. Pour ce week-end également, eh bien, c'est la même chose. Hein. Bonne nouvelle, le soleil sera encore de la partie. On pourrait même atteindre, je le disais dans les infos, les 30 degrés pour les maxis à certains endroits du département.
0: Eh bien, merci Valentin. Dans un instant, les petites infos du jour. Bonjour, juste après BTS Dynamite.
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0: jour. Bonjour.
1: Bonjour, nous sommes le vendredi 12 juin. On va souhaiter une bonne fête aux Guy.
2: Ils sont d'une franchise déconcertante, voire naïfs. Généreux, ils sont toujours prêts à rendre service.
1: Eh bien, bonne fête aux Guy. Ils sont nombreux, les Guy. Et il y a des Guy célèbres. Donc, du coup, je vais vous faire le petit quiz Guy. Ça vous dit
3: Et on va le faire en tête, là.
1: On va le faire en deux fois ce matin, parce que j'en ai tellement. On va faire 5 Guy maintenant et on fera les autres tout à l'heure. D'accord?
3: Il y en a autant que ça?
1: Ah oui, il y en a un paquet. Vous êtes prêts les deux?
2: Oui.
1: C'est parti. Ils s'appellent tous Guy. Hein. Quel chanteur français a popularisé la chanson L'eau vive et qui est le père d'Emmanuel B? Emmanuel B.
3: Emmanuel B.
1: Guy Béard. Zéro. Zéro pour tous les deux.
2: Je crois que ça va être dur.
3: Ouais.
1: Quel écrivain français est l'auteur de Bel Ami? Oui. Troisième, quel grand chef français possède un restaurant portant son nom à Paris, dont le nom est aussi celui d'un département de la région Rhône-Alpes? Guy
3: Loire. Guy 1.
1: Non. Guy Savoie. Quatrième, quel français a remporté l'or olympique du 110 mètres haies en 76?
2: Non, sérieux.
1: Guy Dru, mais c'est pas possible.
3: Non, mais c'est quoi ces questions aussi?
1: Quel chroniqueur français s'est fait connaître par son humour
2: bordant?
1: Non, Guy Carlier. Ouais, voilà. Et vous êtes vraiment nul ce matin.
3: Ah, c'est pas moi, le père du youtubeur là?
1: Peut-être, oui.
3: Il fallait commencer par ça la phrase, j'aurais trouvé direct.
1: Ah, d'accord.
3: Et oui, bah. Okay.
1: J'ai pas les codes.
3: Non, mais par contre, c'était compliqué là.
2: Ah, ouais, bon. C'est dur.
1: J'espère que la prochaine session sera mieux parce que là, vous êtes au rattrapage, je vous le dis.
3: Il y a un footballeur ou pas dans la prochaine session?
1: Je sais pas, je peux pas
2: il
1: te dire.
2: Il va pas venir jouer, Valentin.
1: Là, je vous le dis, vous l'avez pas, c'est rattrapage. On est en pleine perte de bac. Sachez-le, vous êtes au rattrapage. Mais vous pouvez peut-être l'avoir, le bac.
3: Faut y croire jusqu'au bout.
1: Le bac des petites infos du jour. Bon anniversaire, on l'oublie pas, Caroline qui a joué avec nous
2: Caroline
1: tout à l'heure.
2: Caroline Devauche.
1: Exactement. Et puis, il y a un anniversaire aujourd'hui, si je vous passe ça. J'allais dire Guy. Denis Brognard. Vous savez qui c'est quand même?
2: Oui.
3: Ah oui, Koh-Lanta. Voilà.
1: 59 ans aujourd'hui, décidément. Denis Brognard. Qui a commencé comme journaliste sportif avant de rejoindre TF1 dans les années 80. Depuis 2002, c'est le visage incontournable de Koh-Lanta. J'avais un petit fun fact pour vous. Est-ce que vous savez qu'après le conseil, il ne retourne pas au campement et qu'il passe une super nuit? On nous aurait menti sur Koh-Lanta, c'est pas si dur que ça. Moi, je vous dis, on va pouvoir y aller. Après le conseil, comme le lieu de tournage est loin du camp, en fait, les aventuriers restent dormir sur place et repartent que le lendemain sur l'île. Pour la nuit, ils ont droit à des lits de camp, à un toit étanche et à deux noix de coco à se partager. C'est pas mal,
3: le luxe.
1: Et puis la deuxième info, les équipes techniques n'ont pas le droit de manger ou de boire devant les candidats.
2: Pour pas se faire agresser.
1: Bah, tu m'étonnes, ils se font défoncer, les gars. Hein. L'autre, il se tape une petite banane tranquille assis dans le sable. Les autres, ils n'arrivent pas à pêcher. En effet, c'est pour ça. Et d'ailleurs, ils ont une tente, les technicos, qui est à 5 minutes du campement. Et la tente est constamment surveillée. Parce qu'il y a déjà eu des tentatives, des tentatives de vol. On passe au bon mot.
2: Allez,
1: c'est vendredi. Je me lâche ou pas?
3: Tu peux.
1: Allez, je me lâche. L'humour noir, c'est comme une paire de jambes. Tout le monde n'en a pas.
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1: Et voici votre taroscope de ce 12 juin. Bélier, un débat approfondi et sérieux s'impose en ce qui concerne votre situation. Une solution devrait être trouvée. Les taureaux, un heureux concours de circonstances vous apporte une progression soudaine et vous ouvre vers de nouvelles relations. Les gémeaux, eh bien vous allez enfin triompher des difficultés que vous avez certainement rencontrées ces derniers temps. Cancer, les retards que vous rencontrez vous empêchent de conclure un accord ou un contrat. Armez-vous de patience. Les lions, eh bien vous avez à votre disposition tous les éléments qui peuvent vous permettre de sceller un accord important. Vierge, des perspectives intéressantes sont à portée de votre main. Vous devez rester prudent dans vos investissements. Balance, une initiative personnelle vous amène à un changement important et vous donne les moyens d'agir positivement pour vous-même. Scorpion, vos recherches, vos déplacements ont toutes les chances d'aboutir. Vous obtiendrez des résultats favorables. Les Sagittaires, vous êtes très impatient de tirer profit d'une situation le plus rapidement possible. Un changement très avantageux. Capricorne, eh bien, si vous avez une importante décision à prendre, prenez un temps de réflexion avant de vous engager ou de répondre. Les Verseaux, retard, déception sont le lot de votre situation actuelle, mais ne dramatisez pas, ne vous rendez pas malade pour autant. Enfin, les Poissons, eh bien, vous êtes dans un encadrement stable, solide, sur lequel vous pouvez compter. De quoi vous plaignez-vous? La phrase du jour, choisie par Stéline, est signée Félix Leclerc. Vieillir, c'est embêtant, mais c'est la seule façon de vivre longtemps.
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26: Allez, on refait un point sur vos conditions de circulation et c'est assez tranquille ce matin sur le département de la Loire. Hormis notre petite difficulté habituelle au niveau de la bretelle d'accès N88 à 72 au niveau de Saint-Jean-Bonnefonds, soyez prudents.
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0: Piaget, Alpha, Manu, ciao. On revient tout de suite pour les infos.
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0: Allez, très bon début de journée à l'écoute de la radio de la Loire. Il est 8h. Et voici les infos avec Valentin Barthévian. Bonjour.
9: Bonjour Christophe, bonjour à tous.
0: À la une, c'est parti pour le dernier jour du procès en appel de l'affaire du chantage à la vidéo intime à la mairie de Saint-Té.
9: Ouais, condamné à 4 ans de prison ferme, vous le savez, en première instance, l'ancien maire Gaël Perdriau a continué de nier en bloc hier son implication dans cette affaire de chantage, même s'il reconnaît des menaces. Il a fondu en larmes, selon le Progrès. De son côté, son ancien adjoint à l'éducation, Samy Kéfi-Jérôme, reconnaît la vidéo et le chantage, mais pas le détournement de fonds. Il a également affirmé que, selon lui, l'implication de Gaël Perdriau a toujours été une évidence. Le diocèse de Saint-Étienne réagit à cette vidéo qui fait froid dans le dos. On vous en parlait hier sur Active. Une femme de 78 ans a été agressée lundi par un homme qui lui a volé sa chaîne en or dans le hall de la cathédrale Saint-Charles. S'il se dit profondément indigné de cette agression sur une personne âgée sans défense, il regrette la diffusion des images par, je cite, une fuite. Le diocèse a également demandé à la chaîne CNews qui l'a diffusée de retirer cette vidéo. Pour ce qui est de l'auteur des faits, il est toujours activement recherché.
0: Dans le reste de l'actu, 230 clients privés de gaz à Montbrison.
9: Ouais, les pompiers sont intervenus hier tard dans la soirée vers 22h15 pour une procédure gaz renforcée au niveau du boulevard Carnot. Un périmètre de 50 mètres de sécurité a été mis en place. Une équipe risque chimie était également sur place. Plus de 500 000 élèves de première générale et technologique vont plancher aujourd'hui sur une toute nouvelle épreuve inédite au baccalauréat. Une épreuve de mathématiques. Elle a été créée après les résultats décevants d'une étude internationale sur le niveau des élèves français. La clim, c'est utile à tous. La France a connu son printemps météorologique le plus chaud de son histoire. Si c'est compliqué pour l'humain, ça l'est encore plus pour les animaux. Alors qu'une nouvelle vague de chaleur se profile aux eaux de Saint-Martin-la-Plaine, il faut donc impérativement trouver des solutions. On écoute Pierre Tivillon, fondateur du parc zoologique de Saint-Martin-la-Plaine dans la Loire.
10: On a une petite femelle chimpanzé que nous élevons. Si on ne lui met pas le ventilateur, eh bien, elle nous appelle sans arrêt parce que et puis elle nous fait signe qu'il faut elle nous montre le ventilateur du doigt dans la DE. La minuterie doit être finie, il faut remettre de la sauce.
9: Des propos recueillis par Joris Mathieu. À noter que le personnel du zoo arrose les bâtiments logeant les animaux lors de fortes chaleurs pour rafraîchir l'air et les sols et les rendre les conditions plus agréables.
0: En basket, la chorale tient un nouveau meneur américain.
9: Il s'appelle Darius Johnson. Il sera rouennais la saison prochaine. Il est âgé de 24 ans. Il mesure 1m85 et a été formé à Central Florida. Il sort d'une première saison en pro au Monténégro. Et puis, elle est de retour pour une 22e édition. La course 100% féminine, la Stéphanoise. 5 km au total au cœur du parc de l'Europe. Vous pouvez aussi bien courir que marcher. À noter que l'événement est solidaire puisqu'il va permettre de reverser quelques 2000 euros à deux associations, la Ligue contre le cancer et les Yeux du cœur.
0: Et on termine, Valentin, par la météo. Quel temps fait-il aujourd'hui et ce week-end?
9: Eh ben, c'est un temps parfait aujourd'hui. Le soleil va nous accompagner toute la journée pour très bien finir la semaine. Il ne devrait pas y avoir beaucoup de nuages dans le ciel ligérien, pour ne pas dire aucun. C'est ce qu'annonce Météo France. Côté température, il va faire plus chaud que ces derniers jours. On va atteindre les 22 degrés pour les maxis à Saint-Monnet-le-Château, 24 à Firminy, 25 si vous êtes à Rive-de-Gier, 26 du côté de Saint-Thé, 26 également à Rivaille, à Saint-Galmier, 27 à Rouen, 27 à Feur, à Charlieu, à Montbrison, jusqu'à 29 degrés du côté de Saint-Pierre-de-Beuf. C'est là-bas qu'il va faire le plus chaud. Et puis si on se projette sur le week-end, eh bien la bonne nouvelle, c'est que le soleil sera encore présent samedi comme dimanche, avec des maxis qui pourraient atteindre les 30 degrés à certains endroits.
0: Merci Valentin, ça va être chaud aussi dans un instant. La finale de la semaine pour le quiz Expresso, ça arrive juste après. Rosé et Bruno Mars, ça pâtit.
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2: Allez, bienvenue dans le plus grand morning de la Loire. On va jouer au quiz expresso. C'est la finale parce qu'on a Jessica de Pouilly sous Charlieu. On a Mélanie de la Rajas qui sont à 4 points. Et on a qui va tenter de faire aussi bien?
3: On a Florian Dunieux.
2: Eh bien, bonjour Florian.
4: Bonjour, bonjour.
2: Bienvenue à toi Florian, tu fais quoi dans la vie?
4: Merci. Je suis banquier à l'Écureuil.
2: Ah, ok, caisse d'épargne, très bien. Et où ça? Où ça? Tu es où? Ah bah très très bien Florian, c'est la matinée des banquiers, hein. Comment elle s'appelait déjà? C'était Caroline tout à l'heure de Vosges qui est également banquière. Florian, bah les comptes sont faciles à faire, il faut au moins marquer 4 points ce matin. Ça marche?
4: Tu me mets la pression là, mais ok.
2: Pas de pression. Justement, la pression, c'est ce qui peut faire perdre au quiz expresso. Parce qu'il faut avoir toute sa tête, toute sa lucidité pour emmagasiner un maximum de bonnes réponses. Si jamais, par contre, t'as pas la réponse, plutôt que perdre du temps, tu me donnes une réponse, même si elle est fausse. Ok?
4: Ok.
2: C'est parti, Florian. Dans quel sport le français Tony Estanguet est-il triple champion olympique?
4: Canoë-kayak.
2: Oui, de quelle couleur sont les jonquilles?
4: Jaune.
2: Quel département porte le numéro 2A et 2B?
4: La Corse.
2: Oui, combien font 26 plus 14?
4: 40.
2: Sous quel nom est plus connu le boxeur Cassius Clay?
4: Mohamed Ali.
2: Oui, complétez le générique d'une célèbre série télé, Dallas, ton univers?
4: Impitoyable.
2: Qui interprète Je marche seul en 85?
4: Je marche seul...
2: Oh, c'est dommage. Oh, c'est beau. Il nous a fait un sacré score, là. Combien?
3: On a 6 points.
2: 6 points.
4: Oh, désolé.
2: Non, mais tu peux, Florian. Qui interprète Je marche seul en 85, l'équipe?
3: Goldman.
2: Oui,
4: Jean-Jacques. Ah,
2: Goldman. Oui. Ah, ben bravo, c'est rare ça quand même. Hein.
3: Ouais.
2: Coiffé sur le fil, Jessica et Mélanie, désolé pour vous les filles. Florian, félicitations, j'ai le plaisir de t'offrir. On a le plaisir de t'offrir avec notre partenaire.
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2: Voilà, merci. On t'offre cette morning box. Tu pourras mettre sur ton bureau de la caisse d'épargne le mug du morning. Tu pourras mettre un peu d'ambiance avec l'enceinte Bluetooth. Pour le peignoir, tu le gardes penché, toi.
4: Et ben, c'est même un cadeau de mariage parce que je me marie demain. Je
2: serai
4: chargé la voiture.
2: Donc
4: je me marie demain, donc ce sera mon cadeau de mariage. Merci, merci.
2: Oui, bah, ça me gêne quand même parce que c'est... Mais bon, si tu me prends comme ça. Florian, comment ça s'appelle ta future épouse?
4: Marilyn.
2: Et bah Florian et Marilyn.
4: Celle qui m'a inscrit ce matin, et je l'aime très fort. Voilà.
2: Bah oui, remarque, il vaut mieux.
4: oui, c'est clair.
2: Il y en a qui ont essayé dans l'autre sens, ça marche pas trop, pas trop longtemps.
4: C'est ça.
2: Florian et Marilyn, je vous souhaite le plus. Qu'est-ce qu'on dit dans ces cas-là?
5: Du bonheur.
2: Bon mariage.
4: Merci tout le monde.
2: Salut Florian, ciao.
4: Merci, au revoir.
2: Allez, voici le retour des hits avec Amir et Sia, c'est One plus One.

0: Allez, bienvenue dans le plus grand morning de la Loire. Le thème du jour, c'est à la veille de l'été, à l'aube des grandes vacances. Souvenirs de votre job d'été, on en parle ce matin. Quels souvenirs avez-vous de ces premiers jobs? Qu'avez-vous fait de ces premiers salaires? Alors, bien évidemment, on a la cueillette des cerises pour Alison, pour Blandine, qui propose les vendanges avec Isabelle. Apparemment, elles les faisaient ensemble. Et vous, alors Valentin, avant d'avoir ton retour, Karine, Valentin, lui, nettoyait les rivières.
1: Oh, c'est chouette.
2: J'ai fait ça il y a 4 ans.
0: Voilà.
2: Bon, l'été.
0: Ah oui, c'est vrai. Il est tellement jeune, oui. Oula, oui. Moi, il y a 40.
1: Il y a 4 ans.
0: Donc, tu nettoyais quelle rivière?
2: C'était des rivières dans l'Ondaine.
0: D'accord.
2: Voilà. C'était sympathique.
0: Tranquille, en maillot de bain.
2: Ça y est.
0: Comment? En maillot de bain?
2: Non. Petite tenue officielle de Saint-Etienne Métropole. On représentait le territoire.
0: Représente 4D.
2: C'était sympa.
0: Très, très bien. Qu'est-ce que tu as fait de ce premier salaire?
2: Je me suis principalement amusé avec mes amis.
0: Ah, voilà.
2: Les petites sorties par-ci par-là, quoi. Les premières sorties.
0: Il l'a bu, le salaire. Et toi, Karine, t'as fait quoi?
1: Moi, j'ai fait des babysitting, des inventaires.
0: Ouais. Ah oui, les inventaires au Champ-Villard en pleine nuit. Oh là,
1: moi, c'était
0: aussi
1: à la Fnac.
0: Ah, très, très bien.
1: Mais qu'est-ce que j'ai fait avec? J'ai dû m'acheter des vêtements, je pense. Ou des CD, peut-être.
0: Ah oui, c'est vrai.
1: Plutôt des cassettes.
0: Et elle continue à dépenser son salaire en CD, d'ailleurs.
1: Oui, c'est vrai.
0: Elle continue.
1: Toujours.
0: C'est la seule qui achète des CD aujourd'hui.
1: Oui.
2: Et toi, Christophe?
1: Il en faut. Hein.
0: Moi, je faisais la plonge et les épluchures dans une maternité qui n'existe plus. C'était la maternité Antoine Pinet. Alors, quand vous savez, comme je suis fort en légumes, comme je les aime, je ne sais pas reconnaître un fenouil d'un céleri. C'était plutôt pour moi difficile comme tâche. Mais j'étais assidu et j'ai donné le maximum. Et ça m'a permis de me payer mon premier PC. À l'époque, où j'ai fait une folie, un 386 processeur, je devais avoir au moins 4 ou 2 mégas de RAM, je pense. Voilà. Ce qui fait que quand je jouais à Formula One Grand Prix, quand tu faisais une course dans Monaco, tu jouais au milieu des cubes, tu vois. C'était à peu près ça. Vous continuez à réagir sur les réseaux sociaux. Qu'est-ce que vous avez fait comme job d'été, comme premier job? Et surtout, qu'est-ce que vous avez fait de votre salaire? Alors, voici le retour des hits. C'est très, très bon, ça. Vous vous souvenez de ça, Valentin? Bien sûr.
2: Ah, bien sûr, c'était exceptionnel, ça, à l'époque.
0: Ultra naté, c'est très, très bon. Voici Free. Et puis, je vous souhaite un bon début de journée. Bon vendredi. 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

0: nouveau Stromae, c'est un événement, il revient, c'est avec Tove Lo, Des Fleurs, et ce titre-là, c'est tout de suite, et c'est sur la radio de la Loire.
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0: Futé. Ça circule bien ce matin sur le département, excepté notre petit bouchon habituel. Ça se passe sur la bretelle d'Axe Rennes 88 à 72 au niveau de Saint-Jean-Bonnefonds. Soyez prudents sur la route.
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0: Et c'est la dernière juste prime de la saison. Karine, c'est énorme ce qui s'est passé. On a distribué près de 7 000 € depuis le mois de septembre. 7 000 €, Valentin.
32: Ça fait beaucoup. Hein.
0: Un petit mois de salaire.
32: Ah bah oui.
0: 23 gagnants. Est-ce que ce matin, on aura la 24e ou le 24e qui est avec nous ce matin?
33: Léa de Vauche.
0: Bonjour Léa, enchanté, bienvenue dans le plus grand morning de la Loire. Léa, dis-nous, tu fais quoi dans la vie ?
34: Je suis taxi.
0: Ah, génial ! Et donc, tu es en train de bosser, tu as un client avec toi ou pas ?
34: Oui, exactement.
0: Ah, très très bien, peut-être un coup de main. Léa, taxi, tu te rends où du coup là ?
34: On va du côté de Montrond-les-Bains.
0: Très très bien. Soyez prudent. Sois prudent, c'est toi, il y a que toi qui conduis.
34: Oui, oui.
0: Léa, attention, il va falloir trouver le montant.
34: Oui.
0: Est-ce que tu as écouté l'indice que j'ai donné ?
34: Non. J'ai pas écouté.
0: Parce qu'en allant sur internet, tu aurais pu peut-être la trouver directement, je dirais juste après. Attention, 10 secondes. 10 secondes pour trouver ce montant compris entre 100 et 600€. Léa, oui. C'est à toi, maintenant.
34: 300.
0: C'est moins.
34: 200.
0: C'est moins.
34: 100.
0: C'est plus.
34: 150.
0: C'est plus.
34: 180.
0: Ah, c'est moins, dommage, ça passe pas. Alors, le montant aujourd'hui était similaire à celui d'une juste prime de la première semaine en septembre dernier. Et en podcast, il y a toutes les justes primes. Donc du coup, on aurait pu écouter, il y avait 5 possibilités. Le montant de la juste prime aujourd'hui était de 150€. 154€. Merci Léa d'avoir joué avec nous.
34: Merci, bonne journée.
0: Et puis on salue tous les taxis, vous êtes nombreux à nous écouter. Ça nous fait très plaisir. Merci beaucoup Léa.
34: Bonne journée.
0: Au revoir et bonjour à ton client ou ta cliente, je ne sais pas. Léa, à bientôt. Merci.
34: À bientôt.
0: Au revoir. Eh bien, on en restera là, mais c'est déjà beaucoup, 23 gagnants, près de 7000 euros de distribués. On est généreux dans le plus grand morning de la Loire. Généreux ouais. Comme Valentin, tout de suite qu'on retrouve. Pour les infos de l'admi, Valentin, rebonjour.
1: Rebonjour Christophe et bonjour à tous.
0: Alors à la une, comment se rafraîchir lors de fortes chaleurs ?
1: Clim, hydratation et casquette à l'approche des périodes de canicule. Chacun essaye de trouver une solution contre la chaleur. Pour les animaux, c'est exactement la même situation, mais avec des innovations intelligentes. On écoute Pierre Thivillon, c'est le fondateur du parc zoologique de Saint-Martin-la-Plaine dans la Loire.
2: La semaine dernière, quand on a vu que les températures s'annonçaient de plus en plus fortes, l'équipe de maintenance a passé avec un pulvérisateur tous les toits avec un produit que les horticulteurs utilisent pour protéger leurs fleurs du soleil à travers le verre. Donc on a un produit qui s'appelle de l'Ombraflex. Donc on en passe sur tous les bâtiments qui ont du verre ou du polycarbonate pour faire de l'ombre. Donc les animaux sont à l'ombre dans un bâtiment qui souvent fait 10 mètres de haut, avec des ouvertures au point haut, des accès en bas pour l'air frais.
1: Les propos recueillis par Joris Mathieu ont noté que la température ambiante des bâtiments où sont présents les animaux est de 23 degrés en moyenne pour la semaine prochaine. En tout cas, il devrait encore faire chaud. Là-bas aussi, il fait chaud. Aux États-Unis, au Mexique et au Canada, trois pays où se déroule la Coupe du Monde de foot pour le match d'ouverture de la compétition. Hier, les Mexicains se sont imposés assez facilement, 2-0 face à l'Afrique du Sud. Ce matin, il y avait un match aussi. La Corée du Sud a gagné 2-1 face à la Tchéquie. Le programme ce soir, c'est un match du groupe B entre le Canada et la Bosnie-Herzégovine. Dans le reste de l'actualité, 230 clients privés de gaz à Montbrison. Les pompiers sont intervenus hier, tard dans la soirée, vers 22h15, pour une procédure gaz renforcée au niveau du boulevard Carnot. Un périmètre de sécurité de 50 mètres a été réalisé. Une équipe risque chimie s'est rendue sur place.
0: En justice, c'est parti bien pour le dernier jour du procès en appel de l'affaire du chantage à la vidéo intime à la mairie de Saint-Étienne.
1: Ouais, condamné à 4 ans de prison ferme, vous le savez, en première instance. L'ancien maire Gaël Perdriau a continué de nier hier en bloc son implication dans cette affaire de chantage. Même s'il reconnaît des menaces, il a fondu en larmes selon les informations du Progrès. De son côté, son ancien adjoint à l'éducation, Samy Kéfi-Jérôme, reconnaît la vidéo et le chantage, mais pas le détournement de fonds. Il a également affirmé que selon lui, l'implication de Gaël Perdriau a toujours été une évidence. Elle célèbre sa 22e édition aujourd'hui. La Stéphanoise est de retour à Saint-Étienne. Une course 100% féminine de 5 km qui se tient comme chaque année au Parc de l'Europe. Les participantes peuvent aussi bien courir que marcher. Pas de chrono. Pour ce qui est du parcours, il y a deux boucles donc de 2,5 km.
0: En cyclisme, un Belge remporte la 5e étape du Tour Auvergne-Rhône-Alpes.
1: Ouais, il s'agit du coureur Wout Van Aert. Le peloton était parti hier de Saint-Chamond direction le parc des Oiseaux dans l'Ain. Au général, c'est Alex Baudin qui conserve son maillot jaune de leader. Aujourd'hui, c'est une étape de montagne, 182,3 km. Attendent les coureurs. En sport, toujours avis aux fans de l'AS Saint-Etienne et particulièrement du gardien des Verts, Gauthier Larsonneur. Le portier stéphanois est en séance de dédicace à la concession Volkswagen by My Car à Saint-Priest-en-Jarret. Le rendez-vous est donné à 16h. Et puis, on en parlait hier sur Active, la grande braderie de Saint-Etienne continue encore aujourd'hui. Elle a débuté hier. Jusqu'à demain, vous pouvez faire de bonnes affaires. Les commerçants vous donnent rendez-vous dans les rues du centre-ville et sur les différentes places avec des stands qui vont nous proposer des prix bradés. Le tout en musique, c'est de 10h à 19h30.
0: Voici la météo de ce vendredi et de ce week-end, Valentin.
1: Eh ben, vous êtes très très bien aujourd'hui pour aller, par exemple, faire un tour du côté de la braderie. Le soleil va nous accompagner toute la journée. On est très bien pour finir la semaine. Côté température, effectivement, on va atteindre des 22 degrés pour les maxi à Saint-Monnet-le-Château. Il fait plus chaud que ces derniers jours. 24 à Firminy, 25 à Rive-de-Gier, 26 à Saint-Étienne, à Rivaille, à Saint-Galmier, 27 à Roanne, à Feur et à Charlieu. 29 degrés attendus pour les maxi du côté de Saint-Pierre-de-Beuf. Et puis, ça va continuer à grimper ce week-end avec des maxi qui pourraient atteindre les 30 degrés à certains endroits du département et toujours un beau soleil pour nous accompagner le samedi comme le dimanche.
0: Parfait, voici les petites infos du jour. Et puis juste avant, c'est un événement, Stromae est de retour. Voici le nouveau Stromae avec Tovlo. Ce sont des fleurs qu'on s'écoute sur Active.
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0: L'info du jour, bonjour.
1: Bonjour, nous sommes le vendredi 12 juin et on va souhaiter une bonne fête aux Guy.
2: Ils sont d'une franchise déconcertante, voire naïf, généreux, ils sont toujours prêts à rendre service.
1: Bonne fête aux Guy, du coup je vous ai préparé un quiz Guy, mais par contre j'ai oublié que vous étiez des petits malins. Je voulais vous le partager en deux fois. Alors qu'a fait Valentin? Eh bien il est allé chercher tous les Guy célèbres. Donc Valentin, Valentin, je te préviens que si tu ne fais pas un 100%, on te sort du morning. Je te jure.
2: Allez, pose ce téléphone.
3: Non mais c'est mon arrière-grand-père qui s'appelle Guy qui m'envoie un message.
2: Ouais, c'est ça.
1: Et bonne fête, ouais, c'est ça. Et il nous prend pour des lapins. Attention, ce ne sont que des Guy. Quel humoriste franco-algérien est connu pour ses sketchs satiriques?
2: Alors Valentin, Guy. Attends, le temps qu'il cherche.
1: Ah bah voilà, en plus c'est pas de sa génération.
3: Guy Lux. Guy.
1: Oui, bien sûr, Guy Bedos. Quel animateur de télé a créé l'émission Interview?
2: Guy Lux.
1: Voilà. Quel ancien tennisman français a atteint le top 5 mondial?
3: Guy Béart.
2: Gasquet.
1: Valentin, Valentin, c'est l'étudiant classique, tu sais, qui prend des pompes, mais qui ne les utilise pas à bon escient. Quel prêtre français est connu pour son engagement auprès des jeunes en difficulté et qui porte un perfecto? On le voit souvent à la télé.
3: Un perfecto?
2: Alors, il cherche une photo avec un perfecto.
3: Un perfecto.
2: Parce qu'il a mis les visages. Il a
1: Vous
2: les
1: l'avez
2: visages.
1: Pas, Guy Gilbert. Bon, Gilbert. Voilà. Enfin, le dernier, quel entraîneur a dirigé?
3: Yes.
2: Là, il n'y a pas besoin de photo. Hein.
3: Non, pas besoin de photo.
1: Je ne le referai plus en deux fois parce que vous avez le
2: c'est
1: temps.
2: C'est un tricheur.
3: Non, j'avoue que j'ai triché, là, mais c'est parce que je voulais gagner et Karine a gagné, j'avoue.
1: Encore une fois, voilà. J'ai envie de dire. On passe à l'anniversaire, à l'anniversaire du jour et je vous passe cette musique. C'est pas la musique d'Interville, quel autre jeu télé?
2: Koh-Lanta.
1: Koh-Lanta, exactement. On souhaite un bon anniversaire à Denis Brognard, 59 ans aujourd'hui. Connu à la base comme journaliste sportif avant de rejoindre TF1 dans les années 90. Depuis 2002, il devient le visage incontournable de Koh-Lanta. Savez-vous que ce n'était pas le premier animateur de Koh-Lanta?
2: Oui, mais je me rappelle plus
1: qui c'était. C'est le regretter parce que je l'aimais beaucoup, beaucoup. On l'appelait l'Africain. Hubert, Auriol, motard, puis pilote voiture. Il a dirigé le Dakar, une figure emblématique du Paris-Dakar. C'est lui qui a présenté la première saison. Fun fact sur Koh-Lanta, ça m'a fait rire. Les équipes techniques n'ont pas le droit de manger ou de boire devant les candidats. Sinon, à mon avis, il y en a qui ne rentreraient pas. Hein. Ils seraient un petit peu défoncés. Donc, ils n'ont pas le droit. Ils n'ont pas le droit de manger devant les candidats affamés. Et pour info, la tente des technicos, qui se trouve non loin du camp des candidats, est bien surveillée. Parce qu'il est déjà arrivé que des aventuriers aillent y voler de la nourriture. Petit tricheur. Tiens, pour terminer, l'épreuve des poteaux. Record de la durée. Combien de temps un candidat est-il resté sur son poteau?
3: Je dirais 2h55.
1: Ouais, et bah t'es loin du compte. C'est Amel, la saison 2, 5h17.
2: Ouh, c'est long.
1: Jade, 4h30 et Hugo, 4h10.
3: Ouh.
1: Alors il faut savoir que c'était en plus pas les mêmes poteaux. Hein. Pour le record, c'était la première version. Après, il y a un système à clavette, un système de plateforme. Bon, voilà.
3: Ouais, c'est des poteaux carrés.
1: Et les très bon. Et les chutes les plus rapides, c'est Francis, saison 5, et François David, saison 6, un peu précoce, les garçons. Moins de 2 minutes.
3: Aïe aïe aïe.
1: Ouais.
3: C'est méchant Christophe.
1: C'est ce qu'on dit. On passe au bon mot du jour. L'humour noir, c'est comme une paire de jambes. Tout le monde n'en a pas.
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0: On aime bien les Brésiliens aussi, en Biélorussie, en Belgique, en Tchéquie et en Portugal. Alors j'aime beaucoup les Grecs parce qu'ils s'aiment bien. Les Grecs pensent que les hommes les plus attrayants sont les Grecs. Nous, les Français, on pense que ce sont les Italiens. Cette petite étude est assez marrante quand même.
1: Oui.
2: Hein, oui.
0: Mais nous, en France, au moins, les hommes les plus attrayants, ils sont dans le...
2: 42.
0: Exactement. Et comme je disais tout à l'heure, t'as la chance, Karine, t'as deux échantillons.
1: J'en ai de la
0: toi.
1: Chance.
0: Et oui.
1: Deux échantillons.
0: Allez. Alex Warren, c'est le retour des hits Fever Dream. Et puis juste après, ce sera le Taroscope.

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1: Voici votre taroscope de ce vendredi 12 juin, Bélier. Un débat approfondi et sérieux s'impose en ce qui concerne votre situation. Une solution devrait être trouvée. Les taureaux, un heureux concours de circonstances vous apporte une progression soudaine et vous ouvre vers de nouvelles relations. Les gémeaux, eh bien vous allez enfin triompher des difficultés que vous avez certainement rencontrées ces derniers temps. Cancer, les retards que vous rencontrez vous empêchent de conclure un accord ou un contrat. Armez-vous de patience. Les lions, vous avez à votre disposition tous les éléments qui peuvent vous permettre de sceller un accord important. Les vierges, des perspectives intéressantes sont à portée de main. Vous devez rester prudent dans vos investissements. Balance, eh bien une initiative personnelle vous amène à un changement important et vous donne les moyens d'agir positivement pour vous-même. Scorpion, vos recherches, vos déplacements ont toutes les chances d'aboutir. Vous obtiendrez des résultats favorables. Sagittaire, eh bien vous êtes très impatient de tirer profit d'une situation le plus rapidement possible. Un changement très avantageux. Capricorne, si vous avez une importante décision à prendre, prenez un temps de réflexion avant de vous engager ou de répondre. Les Verseaux, retard, déception sont le lot de votre situation actuelle, mais ne dramatisez pas, ne vous rendez pas malade pour autant. Enfin, Poisson, eh bien vous êtes dans un encadrement stable, solide, sur lequel vous pouvez compter. De quoi vous plaignez-vous? La phrase choisie par Stéline est signée Félix Leclerc. Vieillir, c'est embêtant, mais c'est la seule façon de vivre longtemps.
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0: Bien tranquille sur les routes ce matin, en ce vendredi matin, petit ralentissement léger, bretelle d'accès Rennes 88 à 72, un petit peu de monde sur la rocade ouest, au niveau de Roche-la-Molière en direction de Villars.
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5: Très bon vendredi, vous écoutez la radio de la Loire, il est 9h. Et on fait un point sur l'actu locale avec Valentin Barthévian. Bonjour Valentin.
6: Bonjour Christophe, bonjour à tous.
5: À la une, c'est parti pour le dernier jour du procès en appel de l'affaire du chantage à la vidéo intime à la mairie de Saint-Étienne.
6: Ouais, condamné à 4 ans de prison ferme en première instance, l'ancien maire Gaël Perdriau, qui vient tout juste d'arriver au tribunal de Lyon, a continué de nier hier en bloc son implication dans cette affaire de chantage, même s'il reconnaît des menaces. Il a fondu en larmes, selon le Progrès. De son côté, son ancien adjoint à l'éducation, Samy Kéfi-Jérôme, reconnaît la vidéo et le chantage, mais pas le détournement de fond. Il a également affirmé que selon lui, l'implication de Gaël Perdriau a toujours été une évidence. Le diocèse de Saint-Étienne a réagi à cette vidéo qui fait froid dans le dos. On vous en parlait hier sur Active. Une femme de 78 ans, pardon, agressée lundi par un homme qui lui a volé sa chaîne en or dans le hall de la cathédrale Saint-Charles. S'il se dit profondément indigné de cette agression sur une personne âgée sans défense, il regrette la diffusion des images par, je cite, une fuite. Le diocèse a également demandé à la chaîne CNews qui l'a diffusée de retirer cette vidéo. Pour ce qui est de l'auteur des faits, il est toujours activement recherché.
5: Dans le reste de l'actualité, 230 clients privés de gaz à Montbrison.
6: Ouais, les pompiers sont intervenus hier, tard dans la soirée, aux alentours de 22h15, pour une procédure gaz renforcée au niveau du boulevard Carnot. Un périmètre de 50 mètres de sécurité a été réalisé. Une équipe risque chimie était également sur place. Plus de 500 000 élèves de première générale et technologique vont plancher aujourd'hui sur une nouvelle épreuve inédite au baccalauréat, une épreuve de mathématiques. Elle a été créée après les résultats décevants d'une étude internationale sur le niveau des élèves français. Elle célèbre sa 22e édition aujourd'hui. La Stéphanoise est de retour à Saint-Étienne, une course 100% féminine de 5 km qui se tient comme chaque année au Parc de l'Europe, et c'est chacun son rythme. Les participantes peuvent aussi bien courir que marcher, le tout sans chrono ni compétition. Départ du bas du parc pour deux boucles de 2,5 km, et l'événement est aussi solidaire hein, puisque les fonds récoltés durant les inscriptions sont reversés à deux associations. David Jean-Jean, président de la commission d'organisation de la Stéphanoise, nous explique.
7: C'est avant tout une course où il y a un sens solidaire. En venant courir ou marcher, vous participez à reverser une partie des bénéfices à deux associations qui sont la Ligue contre le cancer et les Yeux du cœur. On a cette volonté de pouvoir partager, reverser une partie de nos bénéfices aux assos et aux patients ou aux familles des patients qui en ont besoin. C'est notre façon de les aider. C'est aussi une course conviviale. C'est pour ça qu'il n'y a pas de chrono. L'idée, c'est que chacun puisse s'amuser et venir entre amis, en famille. Nous, dans un club d'athlétisme, on fait beaucoup de courses avec un chrono, et cette fois, c'est une course sans chrono où on est là en fin de semaine, un vendredi soir, pour s'amuser et être solidaire avec les assos.
6: Et à noter que chaque association devrait toucher 1000 euros à l'issue de l'événement. Il y aura aussi une équipe active au rendez-vous pour courir avec vous ce soir.
5: En basket, la chorale tient un nouveau meneur américain.
6: Il s'agit de Darius Johnson. Il sera rouennais la saison prochaine. Il est âgé de 24 ans. Il mesure 1m85. Il a été formé à Central Florida. Il sort d'une première saison en pro au Monténégro. On vous a mis plus d'informations sur activeradio.com. Et puis on en parlait hier également sur Active. La grande braderie de Saint-Etienne continue encore aujourd'hui. Elle a débuté hier, vous le savez, hein, c'est jusqu'à demain. demain. Vous pouvez faire de bonnes affaires. Les commerçants vous donnent rendez-vous dans les rues du centre-ville et sur les différentes places avec des stands qui vont nous proposer des prix bradés. Le tout en musique, c'est de 10h à 19h30.
5: Et on termine par la météo, Valentin.
6: Eh bien, on dit au revoir aux nuages aujourd'hui. Et on, à la place, on a un beau soleil avec un beau ciel bleu. Le soleil qui va nous accompagner toute la journée. On va être très bien pour finir la semaine. Au niveau des températures, il fait même plus chaud que ces derniers jours. On va atteindre les 22 degrés pour les maxi à Saint-Monnet-le-Château, 24 à Firminy, 25 à Rive-de-Gier, 26 à Saint-Thé, 26 à Rivaille et à Saint-Galmier, 27 si vous êtes du côté de Roanne, 27 également à Feur, à Charlieu et à Montbrison, et jusqu'à 29 degrés du côté de Saint-Pierre-de-Beuf. Pour ce qui est du week-end, eh bien, on continue sur cette belle lancée. Il va même faire encore plus chaud. On va atteindre les 30 degrés pour les maxi à certains endroits du département.
5: Merci beaucoup Valentin, on te retrouvera tout à l'heure pour l'actu télé, puis les infos à 9h30. Voici le retour des Shakira, l'hymne de la Coupe du Monde, c'est Die Die.
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0: C'était Cuny Williams. Et tout de suite, on joue.
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0: Chaque jour, une nouvelle terrasse à gagner par tirage au sort chaque soir. Qui a été sélectionné, Karine?
2: C'est Sébastien de Sainte-Colombe-sur-Gand.
0: Bonjour Seb.
3: Bonjour.
0: Bienvenue à toi Sébastien, je te laisse te présenter. Tu fais quoi dans la vie?
3: Je suis technicien de voirie.
0: Ah d'accord, tu travailles dans ta commune?
3: Ouais, c'est ça, je prépare les routes.
0: Ah, très très bien. Eh ben écoute Sébastien, je te propose de jouer avec nous. Le tirage au sort, c'est ce soir. Tu connais ce restaurant des ateliers des grands cèdres à Cordel?
3: Oui.
0: Ah, et tu aimes bien?
3: Oui, je suis déjà allé.
0: Bon, eh ben écoute, tu vas peut-être pouvoir y retourner. C'est une soirée qu'on te propose à deux pour une valeur de 60 euros. On t'offre ce bon dans ce lieu unique en Rouennais. Une vraie parenthèse à tester vraiment cet été. Eh ben écoute, t'es en week-end ce midi, ce soir?
3: Ouais, c'est un week-end ce midi, ouais.
0: Ah bah très bien. Bah écoute, je te souhaite un bon week-end ensoleillé. Merci d'avoir joué avec nous, Sébastien. Puis bonne chance pour le tirage au sort.
3: Merci beaucoup.
0: Salut. Bonne journée. Au revoir. Merci Karine. D'autres sélections, bien évidemment, tout au long de la journée. Et pour le retour des hits, maintenant voici Elliot. On s'oubliera.

0: l'info après Elliot. Eh bien, on va s'écouter Taylor Swift et Rosalia. À tout de suite.
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2: Allez, la seule difficulté que nous avons actuellement, eh bien, c'est sur la RN 88 en direction de Firminy, après le tunnel du rond-point. Ça coince jusqu'au niveau environ de la Jaumeyère. Restez prudents.
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0: Il est 9h30, voici l'essentiel de l'actu en moins d'une minute avec Valentin Barthévian.
1: À la une, c'est parti pour le dernier jour du procès en appel de l'affaire du chantage à la vidéo intime à la mairie de Saint-Étienne. Selon le Progrès aujourd'hui, c'est la personnalité des prévenus qui doit être présentée, suivi d'un témoignage de Mireille Artigue, la femme de Gilles Artigue, la victime. Les parties civiles devront ensuite plaider. Dans le reste de l'actualité, 230 clients privés de gaz à Montbrison. Les pompiers sont intervenus hier tard dans la soirée vers 22h15 pour une procédure gaz renforcée au niveau du boulevard Carnot. Un périmètre de 50 mètres de sécurité a été réalisé. Une équipe Risque Chimie était sur place. Elle célèbre sa 22e édition. Aujourd'hui, la Stéphanoise est de retour. Une course 100% féminine de 5 km qui se tient comme chaque année au Parc de l'Europe. Les participantes peuvent aussi bien courir que marcher. Pour ce qui est du parcours, il y a deux boucles de 2,5 km. En foot, les Mexicains se sont imposés assez facilement. 2-0 hier face à l'Afrique du Sud pour le match d'ouverture de la Coupe du Monde. Ce matin, il y avait un match aussi. La Corée du Sud a gagné 2-1 face à la Tchéquie. Le programme ce soir, c'est un match du groupe B entre le Canada et la Bosnie-Herzégovine. Et puis avis aux fans de la SSE et particulièrement du gardien des Verts, Gauthier Larsonneur, le portier stéphanois, est en séance de dédicace à la concession Volkswagen by My Car à Saint-Prix-en-Jarret. Le rendez-vous est donné à 16h.
0: Et on termine par la météo du jour et du week-end.
1: Eh ben, vous le voyez, on a une belle météo qui s'annonce aujourd'hui, ça va être le cas tout le week-end. Le soleil va nous accompagner pour bien terminer la semaine. Côté température, il fait même plus chaud que ces derniers jours. On devrait atteindre pour aujourd'hui les 22 degrés pour les maxi à Saint-Modèle-Château, 24 à Firminy, 25 à Rive-de-Gier, 26 à Saint-Thé, à Rivaille, à Saint-Galmier, 27 à Roanne, à Feur, à Charlieu et à Montbrison, et jusqu'à 29 degrés du côté de Saint-Pierre-de-Beuf. Et pour ce week-end, on pourrait atteindre les 30 degrés à certains endroits du département pour les maxi.
0: Ben, merci Valentin. Dans un instant, on retrouve pour l'actu télé, voici pour le retour des hits Marguerite avec Belle Vie.
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1: Allez, l'actu télé du jour, c'est avec Valentin et on commence par les audiences d'hier.
2: Ouais, c'est très logiquement M6 qui termine en tête des audiences hier soir avec l'ouverture de la Coupe du Monde de foot. Après la cérémonie de lancement, vous étiez 4 880 000 à assister au match entre le Mexique et l'Afrique du Sud. France 3 est deuxième avec une rediffusion du polar Le Canal des Secrets qui a réuni tout de même 3 260 000 téléspectateurs. Et puis c'est TF1 qui décroche la médaille de bronze avec le film Dirty Dancing qui a passionné 1 750 000 nostalgiques.
1: On passe à l'actu télé du jour.
2: D'abord, en cette période de Coupe du Monde, j'ai une très bonne nouvelle pour les fans de ballon rond. Alors qu'on parlait à un moment de la disparition de l'émission historique Téléfoot, on apprend qu'elle restera finalement sur TF1. Elle reviendra tous les dimanches matin à partir du 6 septembre avec toujours Grégoire Margoton aux commandes. Un retour en arrière qui peut notamment s'expliquer par un accord négocié avec la LFP pour la diffusion des images de Ligue 1. A noter que la Une s'associe également avec la chaîne L'Équipe pour créer une deuxième émission dans la continuité de Téléfoot. Et puis, on prend des nouvelles d'un restaurant passé dans l'émission Cauchemar en cuisine. Hier, la 6 rediffusait un épisode vieux de 2020 où le chef Philippe Etchebest allait à Antibes dans le restaurant de Romain et Thomas. Eh bien, sachez que ça marche pas toujours puisque 3 ans après, leur comptable leur a conseillé de se mettre en redressement judiciaire. La liquidation judiciaire a en effet été officialisée en mars 2023.
1: Enfin, si on veut regarder la télé ce soir, qu'y a-t-il ?
2: Sur TF1, comme chaque vendredi, on va retrouver Mask Singer. Ce soir, c'est une émission spéciale super-héros avec une nouvelle star internationale à découvrir derrière le costume. Si vous zappez sur France 2, vous tomberez sur la série policière haute saison. Sur France 3, c'est affaire conclue. Tout le monde a quelque chose à vendre avec des objets mystères sur les traces de Léonard de Vinci. Si vous êtes plutôt musique, vous avez rendez-vous sur France 4 avec du classique Roberto Alagna, c'est magnifique. Hommage à Luis Mariano. Sur France 5, on aura le droit à la leçon de piano. Et puis sur M6, c'est bien évidemment du foot, la Coupe du Monde, avec la rencontre entre le Canada et la Bosnie-Herzégovine.
1: Eh bien, merci Valentin. Voici pour le retour des hits Crystal Waters avec Gypsy.

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16: 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Et on continue à avoir quelques perturbations sur la RN 88 dans le sens Saint-Firmini. Ça coince après le tunnel du rond-point. On a quelques difficultés jusqu'au niveau de la Jaumeyère. Soyez prudents.
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0: Et le plus grand morning de la Loire, c'est terminé pour aujourd'hui. Merci à vous d'avoir réagi sur les jobs de l'été. Merci à Valentin pour avoir nettoyé les rivières
1: de Londaine.
0: Merci à Karine pour avoir compté les CD à la FNAC,
2: oui,
0: les inventaires.
2: Ça.
0: Merci à moi d'avoir épluché des légumes dont je ne connaissais pas l'existence. C'était les jobs de l'été, on en a parlé ce matin, nos premiers salaires dépensés avec. Merci d'avoir réagi sur les réseaux. Je vous souhaite un beau week-end l'équipe.
2: Oui, bon week-end.
0: On se donne rendez-vous lundi et bon Active Golf Cup dimanche à tous ceux qui vont venir nous rejoindre au Golf du Forêt. Bon week-end à tous, je vous laisse maintenant avec Jérôme et avec Valentin pour les infos. Lost Frequencies pour les hits. Salut, ciao.

0: bien voilà, on y est. Bon vendredi avec les matins actifs, 10h. Je vous prépare le hit de Kenji avec Pour oublier. On va découvrir la météo, la tendance de notre journée dans quelques minutes, juste après le retour des infos, l'actualité du jour avec Valentin Barthévian. Bonjour Valentin.
1: Bonjour Jérôme, bonjour à tous. À la une, c'est parti pour le dernier jour du procès en appel de l'affaire du chantage à la vidéo intime à la mairie de Saint-Étienne. Selon le Progrès, aujourd'hui c'est la personnalité des prévenus qui doit être présentée, suivie d'un témoignage de Mireille Artigue, la femme de Gilles Artigue, la victime. Les parties civiles devront ensuite plaider. Le diocèse de Saint-Étienne réagit à cette vidéo qui fait froid dans le dos. On vous en parlait hier sur Active. Cette femme de 78 ans qui a été agressée lundi par un homme qui lui a volé sa chaîne en or dans le hall de la cathédrale Saint-Charles. S'il se dit profondément indigné de cette agression sur une personne âgée sans défense, le diocèse regrette la diffusion des images par, je cite, une fuite. Le diocèse a également demandé à la chaîne CNews qui l'a diffusée de retirer cette vidéo pour ce qui est de l'auteur des faits. Il est toujours activement recherché. Dans le reste de l'actualité, 230 clients privés de gaz à Montbrison. Les pompiers sont intervenus tard dans la soirée hier vers 22h15 pour une procédure gaz renforcée au niveau du boulevard Carnot. Un périmètre de 50 mètres de sécurité a été réalisé. Une équipe risque chimie était sur place. Plus de 500 000 élèves de première générale et technologique sont actuellement en train de plancher sur une nouvelle épreuve inédite au baccalauréat, une épreuve de mathématiques. Elle a été créée après les résultats décevants d'une étude internationale sur le niveau des élèves français. Elle célèbre sa 22e édition aujourd'hui. La Stéphanoise est de retour à Saint-Étienne. Une course 100% féminine de 5 km qui se tient comme chaque année au Parc de l'Europe. Et c'est chacun son rythme. Les participantes peuvent aussi bien courir que marcher, le tout sans chrono ni compète. Un événement solidaire qui permet de reverser quelques 2000 euros à deux associations, la Ligue contre le cancer et les Yeux du cœur. David Jean-Jean, président de la commission d'organisation de la Stéphanoise, revient sur le parcours de la course de ce soir.
2: On a créé deux boucles de 2,5 km qui fait les 5. On va démarrer du bas du parc de l'Europe et puis on monte dans les allées. Et ce qui est très agréable, c'est que c'est le parc le plus verdoyant de Saint-Étienne, avec des arbres aussi, pour être de temps en temps à l'ombre. Course et marche, parce que tout le monde va à son rythme. La performance n'est pas forcément au rendez-vous. Et l'année dernière, on avait même une dame qui avait 82 ans, qui courait avec sa petite fille. Et c'était exceptionnel de voir ce moment aussi. Ses sourires entre elles, c'était assez incroyable.
1: Il y a noté qu'une équipe active sera au rendez-vous pour courir avec vous ce soir. En basket, la Cour tient un nouveau meneur américain, Darius Johnson, c'est son nom. Il sera rouennais la saison prochaine. Il est âgé de 24 ans, il mesure 1m85, il a été formé à Central Florida. Il sort d'une première saison pro au Monténégro. Et puis on en parlait hier sur Active, la grande braderie de Saint-Étienne continue encore aujourd'hui, elle a débuté hier. Jusqu'à demain, vous pouvez faire de bonnes affaires. Les commerçants vous donnent rendez-vous dans les rues du centre-ville et sur les différentes places avec des stands qui vont nous proposer des prix bradés. Le tout en musique, c'est de 10h à 19h30.
0: Et Valentin, on passe maintenant à la météo. C'est quoi la tendance pour ce dernier jour de la semaine?
1: Ah bon, on est très bien, vous le voyez, on a un beau et grand soleil pour nous accompagner toute la journée. Le soleil qui va d'ailleurs continuer à nous accompagner ce week-end. J'y reviens juste après les températures de la journée. Puisque aujourd'hui il fait plus chaud que ces derniers jours, on devrait atteindre les 22 degrés pour les maxis à Saint-Bonnet-le-Château, 24 degrés si vous êtes à Firminy, 25 du côté de Rive-de-Gier, 26 à Riva, à Saint-Té et à Saint-Galmier, 27 degrés à Roanne-à-Feurs et à Charlieu, et jusqu'à 29 degrés du côté de Saint-Pierre-de-Beuf. Et comme je le disais, c'est la bonne nouvelle du jour. Si on se projette sur le week-end, le soleil sera encore de la partie le samedi comme le dimanche, avec des maxis qui pourraient atteindre les 30 degrés à certains endroits du département.
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0: Merci beaucoup Valentin et on se retrouve tout à l'heure. Coldplay, BTS seront là dans quelques minutes avec My Universe. Et puis voici Kenji maintenant avec Pour oublier sur Active.
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Coldplay et BTS sur Active, c'était My Universe. Salut tout le monde, bon vendredi, direction le week-end tous ensemble dans les matins Active. On va être clairement bien dans cette première heure à passer ensemble, que des belles choses avec un nouvel indice pour vous offrir 50 euros de shopping local, ça arrivera tout à l'heure. Et puis dans le prochain quart d'heure aussi, on sera en totale détente et on jouera avec les terrasses de l'été une nouvelle fois. La possibilité pour vous de passer un super repas avec la personne de votre

0: vendredi tout le monde.
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0: Lady Gaga avec Always Remember Us This Way sur Active.
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0: Il est temps de nous amuser maintenant avec les terrasses de l'été sur Active. 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
0: 50 euros de shopping local. Dans quelques instants, on s'amuse. Et puis nous écouterons Jérémy Frérot avec Frérot sur Active. Ne bougez pas.
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0: vague et Hit Parade sur Active.
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0: 50 euros de shopping en jeu. Le tirage au sort, il va être fait dans une heure. Donc il vous reste pas beaucoup de temps pour participer avec moi et gagner 50 euros de shopping à dépenser aux rues de Rive à Rive-de-Gier. Allez-vous avoir la bonne réponse? Eh bien, on découvre les indices maintenant. Je suis un chanteur français très connu. Ma carrière a commencé grâce à une prestation vue par des millions de personnes. C'est une vidéo amateur qui a changé ma vie. Avant d'être connu partout en France, je chantais déjà devant un public beaucoup plus restreint. Depuis très jeune, j'ai collaboré avec de nombreux artistes connus. Je suis souvent associé au soleil et à la fête. J'ai gagné The Voice. On sait aussi que mon prénom est plus connu que mon nom de famille. Et je rajoute ce dernier indice. Maintenant, je fête mes 10 ans de carrière avec une tournée partout en France, avec une date au Zénith de Saint-Thé. C'était le 1er avril dernier. Là, c'est sûr, vous l'avez, 04 77 420 400. 04 77 420 400. Karine vous attend maintenant du côté du standard, de notre côté, juste avant 11h, retour de tous les hits de la Loire avec le J Balvin. Maintenant, c'est Morado sur la Active.

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2: Nous démarrons une nouvelle heure de hit en ce vendredi sur Active, 11h, et on écoutera Sia avec Titanium. Juste avant Sia, on fait un petit détour par vos activités, tout ce qu'il faut faire, les idées sorties. L'Active Agenda, c'est maintenant sur Active avec Alexandra Châtelard. Bonjour.
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3: Salut à tous, avis aux coureuses du dimanche. Ce vendredi, Active vous donne rendez-vous au Parc de l'Europe pour la Stéphanoise, une course marche 100% féminine et solidaire. Une partie des inscriptions sera reversée à la Ligue contre le cancer et à l'association Les Yeux du Cœur. Une course enfant est aussi prévue dès 18h sur des parcours de moins de 2 km. Et pour les adultes, il faudra compter 5 km avec un départ à 19h. Info et inscription sur la stéphanoise-course-féminine.fr. Et évidemment, Active, partenaire de l'événement, sera présente tout au long de la course. Maintenant, cap sur Saint-Jean-Bonnefonds au parc France Aventure pour l'Open Forest Festival ce samedi de 18h30 à 21h. Le parc accueille Wetam, un auteur, compositeur et interprète multi-instrumentaliste. Il a notamment fait les premières parties de soprano, rien que ça. Et pour réserver votre place, rendez-vous sur le site internet du parc franceaventure.com. Et direction Bonson maintenant, ce samedi, l'ensemble vocal Plein Chant organise une soirée karaoké dansant à la salle Barbara à partir de 19h. Au programme karaoké ouvert à tous, ambiance festive et dansante, hit d'hier et d'aujourd'hui, une bonne humeur garantie. Comptez 7€ l'entrée et c'est même gratuit pour les moins de 12 ans. Toutes les infos sur la page Facebook Plein Chant. Et on poursuit avec un rendez-vous ce week-end à Sainte-Foy-Saint-Sulpice, la fête de l'étang. Au programme ce vendredi à partir de 18h, c'est soirée dansante animée par Rock Revival. Et dimanche, il vous faudra enfiler vos chaussures pour une randonnée conviviale avant de partager un délicieux repas autour de la goujonnette de carpe. Infos et réservations au 06 23 67 11 90. Et puis on finit avec un rendez-vous tout en musique ce samedi au château de Montrond-les-Bains. C'est la fête de la musique sous les remparts du château dans le Pré du Chêne. L'événement commencera à 18h avec une première partie assurée par le groupe de rock du lycée Saint-Pierre. À 19h15, Echoes You Are, un groupe régional se produira. Et de 20h30 à minuit, deux shows de l'orchestre Lakota. À noter que l'entrée est gratuite. Et voilà, c'est tout pour aujourd'hui. On se dit à bientôt dans l'Active Agenda.
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2: Merci beaucoup Alexandra et je vous rappelle que si vous voulez avoir...

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Bonne fin de semaine avec Active, la radio de la Loire. C'était Jane avec Comme. On est très pressé de retrouver toute la team du plus grand morning de la Loire lundi. 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

0: Rihanna sur Active avec Only Girl. J'adore, je dis ça comme si je la connaissais. On part retrouver notre petite info en plus et on parle de vacances d'été. Et on peut dire que dans la Loire, on est plutôt fatigué. Oui, selon une étude, durant l'été, on dort en moyenne 1h15 de plus par nuit par rapport au reste de l'année. Perso, j'arrondis à 12h parce que je suis un peu gourmand. Tirage au sort des 50 euros de shopping, ça arrive dans quelques minutes après Shakira et Burna Boy avec Die Die sur Active.
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0: temps, Christina Aguilera, c'était Beautiful.
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0: Et on y va, il est temps de procéder au tirage au sort parmi vos réponses et vous offrir 50 euros de shopping au Rue de Rive, à Rive de Gier. C'est notre partenaire pour cette semaine et pour jouer avec moi, je suis avec Martine qui habite à Villars. Bonjour Martine.
2: Bonjour.
0: Comment ça va en ce vendredi? On n'est pas trop fatigué parce que alors toi, tu travailles en boulangerie, c'est ça?
2: Oui, tout à fait, oui.
0: Alors Martine, par exemple, une journée classique, on se lève à quelle heure et est-ce qu'on fait une sieste?
2: Ça arrive l'après-midi, mais pas le matin. Non,
0: bah non, pas le matin, pas au travail. Tu travailles la boulangerie à Firminy, elle s'appelle comment? On peut lui faire un petit coucou?
2: Oui, bien sûr, Chou et Délice. Je fais un coucou à mes collègues de boulot et puis à ma fille surtout, que c'est la patronne.
0: Ah, c'est ta fille la patronne? Ça va, elle n'est pas trop difficile?
2: Non, elle est gentille avec Seb. Je fais un bisou à tous les deux et puis aux collègues aussi en même temps.
0: Eh bien, alors, fais des gros bisous. Et puis, si je passe pas loin, je viendrai vous faire un petit coucou, Martine. Bon, on n'est pas là pour parler croissant, baguette, pain au chocolat. Non, on est là pour répondre à cette énigme dont je te fais l'essentiel des indices que j'ai donnés à l'antenne. On se concentre, Martine. Je suis un chanteur français. Ma carrière a commencé grâce à une prestation vue par des millions de personnes. C'est une vidéo amateur qui a changé ma vie. Avant d'être connu partout en France, je chantais déjà devant un public beaucoup plus restreint depuis très jeune. J'ai collaboré avec de nombreux artistes connus. Je suis souvent associé au soleil et à la fête. J'ai gagné The Voice. Mon prénom est plus connu que mon nom de famille. Et le dernier indice, je fête mes 10 ans de carrière avec une tournée partout en France avec une date au Zénith de Saint-Étienne. C'était le 1er avril dernier. Ta réponse, c'est...
2: Kenji.
0: Bonne réponse. C'est gagné, Martine. Hop, 50 euros de shopping pour les rues de Rive à Rive de Gier. Félicitations à toi.
2: Bah merci beaucoup, merci.
0: Et alors, est-ce que ça va être pour la patronne que tu vas les dépenser ou ça va être pour toi, Martine, les 50 euros de shopping?
2: Non, c'est pour moi.
0: Ah ouais, ou alors elle te donne une petite augmentation, hein, d'accord.
2: Mais là, ils vont m'écouter, là.
0: Eh bien, écoute, Martine, je te fais un gros bisou, tu ne raccroches pas et je te souhaite une agréable journée, d'accord?
2: Merci beaucoup, c'est gentil, merci beaucoup, bonne journée à tous.
0: Nouvelle énigme qui arrivera bien sûr lundi dans les...

0: Pour bien débuter l'après-midi, rien de mieux que les hits d'Active. On écoutera Gims avec Soleil. Merci d'être là, il est midi. Les titres développés à midi 10 arrivent dans un instant, mais juste avant, Valentin Barthévian, on jette un coup d'œil à la météo, ça donne quoi pour aujourd'hui ?
1: Ah, vous le voyez, on est très très bien, le soleil est de retour et les nuages s'effacent petit à petit par rapport à la journée d'hier. On est vraiment très bien côté température, il fait plus chaud que ces derniers jours, on devrait atteindre les 22 degrés pour les maxis à Saint-Bonnet-le-Château, 24 à Firmini, 25 à Rive-de-Gier, 26 à Saint-Thé-à-Rivaille, à Saint-Galmier, 27 à Roanne, à Feur et à Charlus et jusqu'à 29 degrés du côté de Saint-Pierre-de-Beuf. Et puis allez, si on se projette sur le week-end, j'ai une petite bonne nouvelle, le soleil sera encore grandement de la partie le samedi comme le dimanche, avec des maxis qui pourraient atteindre les 30 degrés à certains endroits du département.
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0: Et Valentin, l'actu de midi 10 arrive dans quelques instants. On va parler de quoi ?
1: À la une, il dit avoir subi des viols durant son enfance. Gaël Perdriau, l'ancien maire de Saint-Étienne, a fait ses révélations ce matin à Lyon pour ce qui devrait être le dernier jour du procès en appel de l'affaire du chantage à la vidéo intime à la mairie de Saint-Étienne. 230, c'est le nombre de clients qui ont été privés de gaz à Montbrison hier tard dans la soirée. Cela fait suite à une intervention des pompiers pour une procédure gaz renforcée au niveau du boulevard Carnot. Et puis elle fait son retour pour une 22e édition. La Stéphanoise, une course solidaire 100% féminine de 5 km qui se tient comme chaque année au Parc de l'Europe.
0: Merci Valentin et rendez-vous dans moins d'une dizaine de minutes maintenant. Retour de tous les hits de la Loire pour votre début d'après-midi avec Gims et Soleil sur Active.

0: Allez, belle après-midi avec nous sur Active, la radio de la Loire. C'était Mozzie Manis, Keep the Use avec Ghost. Avant de retrouver Angèle et Justice, What You Want, eh bien, faisons un détour par les infos. Le flash de midi 10, c'est le retour de Valentin Barthévian. Rebonjour Valentin.
1: Bonjour Jérôme, bonjour à tous. À la une, il dit avoir subi des viols durant son enfance. Gaël Perdriau, l'ancien maire de Saint-Étienne, a fait ses révélations ce matin à Lyon pour ce qui devrait être le dernier jour du procès en appel de l'affaire du chantage à la vidéo intime. Il dit avoir été victime de viols entre 7 et 12 ans, ce qui expliquerait selon lui son manque de réaction dans cette affaire. Aujourd'hui, c'est la personnalité des prévenus qui est présentée. Il y a également eu ce matin un témoignage de Mireille Artigue, la femme de Gilles Artigue, la victime. Les parties civiles doivent plaider. Dans le reste de l'actualité, 230 clients privés de gaz à Montbrison. Les pompiers sont intervenus hier, tard dans la soirée, vers 22h15, pour une procédure gaz renforcé au niveau du boulevard Carnot. Un périmètre de 50 mètres de sécurité a été mis en place. Une équipe risque chimie était sur place. Les mains qui tremblent, le stress dans le ventre. Plus de 500 000 élèves de première générale et technologique ont planché ce matin sur une nouvelle épreuve inédite au baccalauréat. Une épreuve de mathématiques. Elle a été créée après les résultats décevants d'une étude internationale sur le niveau des élèves français. Ce qui est sûr, c'est qu'il fait chaud pour les épreuves du bac. Transition parfaite pour dire que la France a connu son printemps météorologique le plus chaud de son histoire. Si c'est compliqué pour l'humain, ça l'est encore plus pour les animaux, alors qu'une nouvelle vague de chaleur se profile. Aux eaux de Saint-Martin-la-Plaine, il faut donc trouver des solutions. On écoute Pierre Thivillon, fondateur du parc zoologique de Saint-Martin-la-Plaine dans la Loire.
2: On a une petite femelle chimpanzé que nous élevons. Si on ne lui met pas le ventilateur, eh bien, elle nous appelle sans arrêt parce que elle nous fait signe qu'il faut. Elle nous montre le ventilateur du doigt. La minuterie doit être finie, il faut remettre de la sauce.
1: Un des propos recueillis par Joris Mathieu a noté que le personnel du zoo autorise les bâtiments en logeant, arrose les bâtiments en logeant les animaux lors de fortes chaleurs pour rafraîchir l'air et les sols et rendre les conditions plus agréables. Elle célèbre sa 22e édition aujourd'hui, la Stéphanoise. Elle est de retour à Saint-Étienne, une course 100% féminine de 5 km qui se tient comme chaque année au Parc de l'Europe. Les participantes peuvent aussi bien courir que marcher, pas de compétition ni de chrono. Pour ce qui est du parcours, il y a deux boucles de 2,5 km. Une équipe active sera présente pour courir avec vous ce soir. En basket, la chorale de Rouen tient un nouveau meneur américain, Darius Johnson, c'est son nom. Il sera donc rouennais la saison prochaine. Il est âgé de 24 ans. Il mesure 1,85 m. Il a été formé à Central Florida. Il sort d'une première saison en pro au Monténégro. On vous a mis plus d'informations si ça vous intéresse sur notre site internet activeradio.com. En cyclisme, un Belge a remporté hier la 5e étape du Tour Auvergne-Rhône-Alpes. Il s'agit du coureur Wout Van Aert. Le peloton était parti hier de Saint-Chamond direction le Parc des Oiseaux dans l'Ain. Au général, Alex Baudin conserve son maillot jaune de leader sur ce Tour Auvergne-Rhône-Alpes que vous connaissez certainement sous son ancien nom du Critérium du Dauphiné. Aujourd'hui, c'est une étape de montagne, 182,3 km à parcourir pour les coureurs. Et puis, on en parlait hier sur Active, la Grande Braderie de Saint-Étienne continue encore aujourd'hui. Elle a débuté hier et c'est jusqu'à demain. Vous pouvez faire des bonnes affaires. Les commerçants vous donnent rendez-vous dans les rues du centre-ville et sur les différentes places avec des stands qui nous proposent des prix bradés. Le tout en musique, c'est de 10h à 19h30.
0: Merci beaucoup Valentin et je vous rappelle que toutes les infos d'Active, vous pouvez les retrouver que ce soit sur notre site internet activeradio.com ou bien encore sur notre application gratuite Active. Dans quelques minutes, dans moins de 3 minutes maintenant, on joue Team Canap ou Team Au Bar, faites votre choix. Et puis on écoute juste avant Angèle et Justice avec What You Want sur Active.

0: Angèle pour votre début d'après-midi sur Active, c'était What You Want.
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0: Bah voilà, on est en plein dedans, la Coupe du Monde qui a démarré hier soir. Pour celles et ceux qui suivent un petit peu ça de loin, et bien le premier match de l'équipe de France, ça arrive ce mardi soir. En attendant, bah vous avez du travail, hein, team canap ou team au bar. Vous faites votre choix pour être tiré au sort ce soir 18h30. 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
0: 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On écoutera le retour de tous les hits de la Loire dans quelques minutes qui se fera avec Alex Warren et Fever Dream sur Active.
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0: Allez, recommence-moi sur Active. Bon après-midi tout le monde. En ce moment, Christophe Sautarel et toute l'équipe sont en train de se reposer pour être en pleine forme à partir de lundi. Et à partir de lundi, on repart pour une nouvelle semaine de Juste Prime. 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Les idées sorties approchent. Alexandra Châtelard, l'Active Agenda dans un instant. Et Bébé Rexha à côté avec New Religion.
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0: Active, la radio de la Loire, New Religion, Bébé Rexha à l'instant. J'espère que vous avez passé une belle matinée, un bon début d'après-midi avec moi. Je serai de retour avec vous demain dès 7h sur Active. Vous de votre côté, eh bien tout va bien se passer en ce vendredi, direction le week-end tout à l'heure dès 16h avec Laurent dans le Drive Active. Et puis dans quelques minutes, c'est-à-dire à 13h, la playlist Active pour accompagner votre après-midi. Juste avant 13h, LP Lost on You, je vous fais des bisous et puis je vous laisse en bonne compagnie avec Alexandra Châtelard pour l'Active Agenda. Bisous.
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2: Salut à tous, avis aux coureuses du dimanche. Ce vendredi, Active vous donne rendez-vous au Parc de l'Europe pour la Stéphanoise, une course-marche 100% féminine et solidaire.

0: Une partie des inscriptions sera reversée à la Ligue contre le cancer et à l'association Les Yeux du Cœur. Une course enfant est aussi prévue dès 18h sur des parcours de moins de 2 km et pour les adultes, il faudra compter 5 km avec un départ à 19h. Info et inscription sur la stéphanoise-course-féminine.fr et évidemment, Active, partenaire de l'événement, sera présente tout au long de la course. Maintenant, cap sur Saint-Jean-Bonnefonds au parc France Aventure pour l'Open Forest Festival ce samedi de 18h30 à 21h. Le parc accueille Wetam, un auteur-compositeur et interprète multi-instrumentaliste. Il a notamment fait les premières parties de soprano, rien que ça. Et pour réserver votre place, rendez-vous sur le site internet du parc franceaventure.com. Et direction Bon Son maintenant, ce samedi, l'ensemble vocal Plein Chant organise une soirée karaoké dansant à la Barbara à partir de 19h, au programme karaoké ouvert à tous, ambiance festive et dansante, hit d'hier et d'aujourd'hui, une bonne humeur garantie. Comptez 7€ l'entrée et c'est même gratuit pour les moins de 12 ans. Toutes les infos sur la page Facebook Plein Chant. Et on poursuit avec un rendez-vous ce week-end à Sainte-Foy-Saint-Sulpice, la fête de l'étang. Au programme ce vendredi à partir de 18h, c'est soirée dansante animée par Rock Revival. Et dimanche, il vous faudra enfiler vos chaussures pour une randonnée conviviale avant de partager un délicieux repas autour de la goujonnette de carpe. Infos et réservations au 06 23 67 11 90. Et puis on finit avec un rendez-vous tout en musique ce samedi au château de Montrond-les-Bains. C'est la fête de la musique sous les remparts du château dans le Pré du Chêne. L'événement commencera à 18h avec une première partie assurée par le groupe de rock du lycée Saint-Pierre. À 19h15, Echoes You Are, un groupe régional se produira. Et de 20h30 à minuit, deux shows de l'orchestre Lakota. À noter que l'entrée est gratuite. Et voilà, c'est tout pour aujourd'hui. On se dit à bientôt dans l'Active Agenda.
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1: Bonjour à tous, à la une, Gaël Padriot confie avoir subi des viols durant son enfance. Cinquième et peut-être dernier jour du procès en appel de l'affaire de chantage à la sextape. Ce matin, l'ancien maire était appelé à la barre, l'occasion pour lui d'évoquer une période difficile de sa vie entre ses 7 et 12 ans. Un traumatisme qui expliquerait peut-être son manque de réaction dans ce dossier dans lequel il a été condamné à de la prison ferme en première instance. Ils peuvent souffler, un demi-million d'élèves de première planchée ce matin sur ce qui était la première épreuve anticipée de mathématiques au bac. Au programme, le traditionnel QCM, puis un exercice plus poussé pour tester le raisonnement mathématique des lycéens. 230 clients privés de gaz cette nuit à Montbrison, pour une raison qui reste encore à déterminer. Les pompiers ont dû intervenir peu après 22h, boulevard Carnot. GRDF a procédé à la coupure du gaz. Une équipe risque chimie a été dépêchée sur place. Et puis on termine avec un mot de foot. La Coupe du Monde est lancée. Le Mexique et la Corée du Sud se sont imposés hier soir respectivement contre l'Afrique du Sud et la République Tchèque. Un seul match à suivre ce vendredi. Le Canada, pays hôte, accueille la Bosnie-Herzégovine. Coup d'envoi 21h.

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1: Bonjour à tous, à la une, Gaël Padréo confie avoir subi des viols durant son enfance. Cinquième et peut-être dernier jour du procès en appel de l'affaire de chantage à la sextape. Ce matin, l'ancien maire était appelé à la barre. L'occasion pour lui est d'évoquer une période difficile de sa vie entre ses 7 et 12 ans. Un traumatisme qui expliquerait peut-être son manque de réaction dans ce dossier dans lequel il a été condamné à de la prison ferme en première instance. Ils peuvent souffler, un demi-million d'élèves de première planchée ce matin sur ce qui était la première épreuve anticipée de mathématiques au bac. Au programme, le traditionnel QCM, puis un exercice plus poussé pour tester le raisonnement mathématique des lycéens. 230 clients privés de gaz cette nuit à Montbrison, pour une raison qui reste encore à déterminer. Les pompiers ont dû intervenir peu après 22h, boulevard Carnot. GRDF a procédé à la coupure du gaz. Une équipe risque chimie a été dépêchée sur place. Et puis on termine avec un mot de foot. La Coupe du Monde est lancée. Le Mexique et la Corée du Sud se sont imposés hier soir respectivement contre l'Afrique du Sud et la République tchèque. Un seul match à suivre ce vendredi. Le Canada, pays hôte, accueille la Bosnie-Herzégovine. Coup d'envoi 21h.
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0: Anthony Perel.
1: Bonjour à tous, à la une, Gaël Padriot confie avoir subi des viols durant son enfance. Cinquième et peut-être dernier jour du procès en appel de l'affaire de chantage à la sextape. Ce matin, l'ancien maire était appelé à la barre, l'occasion pour lui d'évoquer une période difficile de sa vie entre ses 7 et 12 ans. Un traumatisme qui expliquerait peut-être son manque de réaction dans ce dossier dans lequel il a été condamné à de la prison ferme en première instance. Ils peuvent souffler, 500 000 d'élèves de première plancher ce matin sur ce qui était la première épreuve anticipée de mathématiques au bac. Au programme, le traditionnel QCM, puis un exercice plus poussé pour tester le raisonnement mathématique des lycéens. 230 clients privés de gaz cette nuit à Montbrison, pour une raison qui reste encore à déterminer. Les pompiers ont dû intervenir peu après 22h, boulevard Carnot. GRDF a procédé à la coupure du gaz. Une équipe risque chimie a été dépêchée sur place. Et puis on termine avec un mot de foot. La Coupe du Monde est lancée. Le Mexique et la Corée du Sud se sont imposés hier soir, respectivement contre l'Afrique du Sud et la République tchèque. Un seul match à suivre ce vendredi. Le Canada, pays hôte, accueille la Bosnie-Herzégovine. Coup d'envoi, 21h.
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5: Ah, il est 16h sur Active. Bon début de week-end. Si vous y êtes déjà, bon courage à tous les autres. C'est Laurent. On va écouter Ed Sheeran et les Black Eyed Peas pour la suite. 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La météo arrive aussi, le temps pour ce week-end. Ce sera juste après les infos à 16h, l'actu en 2 minutes, avec Anthony Perel, évidemment. Salut Anto.
6: Salut Laurent, salut à tous. À la une, Gaël Padreo confie avoir subi des viols durant son enfance. Cinquième et peut-être dernier jour du procès en appel de l'affaire de chantage à la sextape. Ce matin, l'ancien maire Stéphano a été appelé à la barre. L'occasion pour lui d'évoquer une période difficile de sa vie entre ses 7 et ses 12 ans. Un traumatisme qui expliquerait peut-être son manque de réaction dans ce dossier dans lequel il a été condamné à de la prison ferme en première instance. Il a fait une chute de 12 mètres. Un enfant de 4 ans a été grièvement blessé ce midi. Il est tombé du 4e étage d'un immeuble quartier Montréno à Saint-Thé. La très jeune victime a d'abord été transportée à l'hôpital Nord avant un transfert vers le pôle femme-mère-enfant de Bron dans le Rhône. 230 clients privés de gaz cette nuit à Montbrison pour une raison qui reste encore à déterminer. Les pompiers ont dû intervenir peu après 22h boulevard Carnot. GRDF a procédé à la coupure du gaz. Une équipe risque chimie a dû être dépêchée sur place. Eux peuvent souffler. 500 000 d'élèves de première planchés ce matin sur ce qui était la première épreuve anticipée de mathématiques au bac. Au programme, le traditionnel QCM, un exercice plus poussé pour tester le raisonnement mathématique des lycéens. Le mercure repart à la hausse. On y reviendra plus en détail dans la météo à la fin de ce flash. Et la clim va être utile à tous. On l'a vu il y a quelques semaines. La France a connu son printemps météorologique le plus chaud de son histoire. Si c'est compliqué pour nous, êtres humains, ça l'est aussi pour les animaux. Alors qu'une nouvelle vague de chaleur se profile aux autres, Saint-Martin-la-Plaine, il faut trouver des solutions. On écoute Pierre Thivillon, il est le fondateur du parc zoologique de Saint-Martin.
7: On a une petite femelle chimpanzé que nous élevons. Si on lui met pas le ventilateur, eh bien, elle nous appelle sans arrêt parce que elle nous fait signe qu'il faut. Elle nous montre le ventilateur du doigt. La minuterie doit être finie. Il faut remettre de la sauce.
6: Des propos recueillis par Joris Mathieu. Notez que le personnel du zoo arrose aussi les bâtiments, logeant les animaux lors des fortes chaleurs pour rafraîchir l'air et les sols afin de rendre les conditions plus agréables. Et puis, on termine avec un mot de basket. Première recrue pour le SCAB et elle est ligérienne. Il a enflammé Paris il y a 2 ans lors du tournoi de basket 3 contre 3 où il a obtenu l'argent au JO avec les Bleus. Timothée Vergia, 28 ans, natif de Rouen, s'est engagé avec le club sud-ligérien. Il débarque en provenance de Blois.
5: Allez, la météo maintenant, le temps prévu pour ce week-end alors ?
6: Un week-end très agréable. Évidemment, on aura quelques petits nuages demain matin dans le ciel. Sinon, il fera très bon, que ce soit samedi comme dimanche, jusqu'à du 30 degrés max prévu demain. Et puis 31, un petit degré de plus dimanche. Alors, principalement dans le Pilat et le Gier.
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5: Eh ben merci Anthony, on y retourne avec les Black Eyed Peas, voici Rock That.

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0: 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C'était Conduire sur Active, la radio qui vous emmène en terrasse tout au long de l'été. On a pris un peu d'avance, on a commencé cette semaine les terrasses de l'été. On ira faire un petit tour à Cordel tout à l'heure avec les ateliers des Grands Cèdres. Vous allez vous y régaler, vous allez voir. C'est un concept assez unique avec un chef en résidence qui tourne régulièrement, pas sur lui-même, hein, c'est juste que le chef est régulièrement différent avec son univers, ses propositions, ses créations, sa carte à chaque fois. Vous allez pouvoir découvrir ça à Cordel. On en parle tout à l'heure. On jouera pour le Mondial aussi qui a démarré hier officiellement. Et dans la Minute Culture, je vais vous parler d'un animal qui peut changer de sexe plusieurs fois au cours de sa vie. Oui, c'est pas moi. Ce sera après Gims pour les hits ou encore Miles Smith.
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1: Allez, c'est l'heure d'apprendre des choses sur Active. Et aujourd'hui, attention, l'animal dont on va parler peut changer de sexe plusieurs fois au cours de sa vie. Oui, vous avez bien entendu. Je vous parle de l'huître. L'huître qui peut être mâle, puis femelle, puis redevenir mâle quelques années plus tard. Chez certaines espèces, notamment l'huître creuse du Pacifique, les biologistes observent un phénomène appelé hermaphrodisme séquentiel. Concrètement, son sexe n'est pas forcément définitif. Les jeunes huîtres commencent souvent leur vie en produisant des spermatozoïdes, et puis en grandissant, elles peuvent devenir femelles et produire des ovules. Puis c'est pas toujours un aller simple. Certaines alternent plusieurs fois au cours de leur existence. Pourquoi faire simple, hein, quand on peut faire compliqué? Et inversement, parce que pour une huître, c'est une excellente stratégie de survie en fait. Contrairement à la plupart des animaux, elle passe sa vie fixée à son rocher. C'est pas le truc le plus passionnant du monde. On peut pas partir à la découverte de l'univers et on peut pas partir à la recherche d'un partenaire. En changeant de sexe comme ça selon son âge, sa taille et son état de santé, ou encore les conditions de son environnement d'ailleurs, elle augmente ses chances de participer à la reproduction. Autrement dit, une huître peut commencer sa vie en étant un monsieur, puis madame, puis redevenir monsieur. Voilà, c'est un peu à la carte le tout, sans jamais déménager, en restant accroché, telle une huître à son rocher. Pas mal pour un animal qui bouge pas. Voilà la Minute Culture sur Active, une chronique qui change souvent de sujet, mais jamais d'objectif. Faire grandir votre savoir. On continue aussi en musique avec Sam Smith et Kim Petras.

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0: Dragon Bone Man sur Active, c'était Human. Dans un instant, Offenbach. Il y aura aussi Bruno Mars avant l'Active Agenda. Mais avant ça, on joue avec la Coupe du Monde.
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0: Bruno Mars sur Active, c'était toi les Fokker Magic. On reste dans le thème de la magie avec Benson Boone. On va écouter Mystical Magical après les bons plans du week-end. C'est l'heure d'en trouver Alexandra pour l'Active Agenda.
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2: Salut à tous, avis aux coureuses du dimanche. Ce vendredi, Active vous donne rendez-vous au Parc de l'Europe pour la Stéphanoise, une course marche 100% féminine et solidaire. Une partie des inscriptions sera reversée à la Ligue contre le cancer et à l'association Les Yeux du Cœur. Une course enfant est aussi prévue dès 18h sur des parcours de moins de 2 km. Et pour les adultes, il faudra compter 5 km avec un départ à 19h. Info et inscription sur la stéphanoise-course-féminine.fr. Et évidemment, Active, partenaire de l'événement, sera présente tout au long de la course. Maintenant, cap sur Saint-Jean-Bonnefonds au parc France Aventure pour l'Open Forest Festival ce samedi de 18h30 à 21h. Le parc accueille Wetam, un auteur, compositeur et interprète multi-instrumentaliste. Il a notamment fait les premières parties de soprano, rien que ça. Et pour réserver votre place, rendez-vous sur le site internet du parc franceaventure.com. Et direction Bonson maintenant, ce samedi, l'ensemble vocal Plein Chant organise une soirée karaoké dansant à la salle Barbara à partir de 19h. Au programme karaoké ouvert à tous, ambiance festive et dansante, hit d'hier et d'aujourd'hui, une bonne humeur garantie. Comptez 7€ l'entrée et c'est même gratuit pour les moins de 12 ans. Toutes les infos sur la page Facebook Plein Chant. Et on poursuit avec un rendez-vous ce week-end à Sainte-Foy-Saint-Sulpice, la fête de l'étang. Au programme ce vendredi à partir de 18h, c'est soirée dansante animée par Rock Revival. Et dimanche, il vous faudra enfiler vos chaussures pour une randonnée conviviale avant de partager un délicieux repas autour de la goujonnette de carpe. Infos et réservations au 06 23 67 11 90. Et puis on finit avec un rendez-vous tout en musique ce samedi au château de Montrond-les-Bains. C'est la fête de la musique sous les remparts du château dans le Pré du Chêne. L'événement commencera à 18h avec une première partie assurée par le groupe de rock du lycée Saint-Pierre. À 19h15, Echoes You Are.

0: un groupe régional se produira et de 20h30 à minuit, deux shows de l'orchestre Lakota. À noter que l'entrée est gratuite. Et voilà, c'est tout pour aujourd'hui. On se dit à bientôt dans l'Active Agenda.
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3: Et il est 17h sur Active. Belle fin de journée avec tous les hits de la Loire. On va écouter Coldplay et Rihanna dans un instant. Il y aura aussi Charlotte Cardin et Rush Avenue. Et le casse-tête du Drive Active avant de filer en week-end. On va réfléchir ensemble pour l'heure. La météo et les infos, tout ça en 2 minutes avec Anthony Perel à 17h. Salut Anto.
4: Salut Laurent, salut à tous. À la une à Lyon, place aux réquisitions dans l'affaire de chantage à la vidéo intime. Procès en appel, 5 ans de prison, dont 2 avec sursis et 10 ans d'inéligibilité ont été requis par l'avocat général contre Gaël Perdriau cet après-midi. Pourtant ce matin, l'ex-maire de Saint-Étienne a brisé le silence. Vous étiez sur place pour Active Radio, Alexandra Châtelard.
5: Oui, une 5e matinée qui était dédiée à la présentation de la personnalité de chacun des prévenus. Une occasion qu'a saisi l'ancien maire de Saint-Étienne pour faire une révélation assez inattendue. Aux alentours de 10h, Gaël Perdriau s'est exprimé au sujet d'un traumatisme vécu durant son enfance. Devant la cour, il a confié, je cite, « J'ai subi des viols de mes 7 à mes 12 ans, ce qui peut expliquer pourquoi je suis resté silencieux dans des situations où j'aurais dû parler et réagir. » Des révélations prises en compte par la défense lors des plaidoyers de ses 4 avocats, mais qui n'excusent pas, selon eux, le comportement dont il est accusé.
4: Merci Alexandra. On rappelle qu'en première instance, Gaël Perdriau avait copé de 5 ans de prison, dont 4 années fermes. Dans le reste de l'actu, il a fait une chute de 12 mètres. Un enfant de 4 ans a été grièvement blessé ce midi. Il est tombé du 4e étage d'un immeuble, quartier Moreno à Saint-Thé. La très jeune victime a d'abord été transportée à l'hôpital Nord avant un transfert vers le pôle femme-mère-enfant de Bron, dans le Rhône voisin. Ils peuvent souffler. 1,5 million d'élèves de première plancher ce matin sur ce qui était la toute première épreuve anticipée de mathématiques au baccalauréat. Au programme, le traditionnel QCM et un exercice plus poussé pour tester le raisonnement mathématique des lycéens. Maxime Van Gils s'adjuge la 6e étape du Tour Auvergne-Rhône-Alpes, la première en montagne avec 180 km entre Saint-Vulbas et Crévolan. Les coureurs viennent d'arriver au sommet il y a quelques minutes. Le Français Alex Baudin va lui par contre perdre son maillot jaune de leader puisqu'il n'a pas encore franchi la ligne. On passe au basket. La première recrue du SCAB est ligérienne. Il a enflammé Paris il y a 2 ans lors du tournoi de basket 3 contre 3 où il a obtenu l'argent au JO avec les Bleus. Timothée Vergia, 28 ans, natif de Rouen, s'est engagé avec le club sud-ligérien. Il débarque en provenance de Blois. Et puis on termine avec un rapide mot de foot. La Coupe du Monde a débuté hier soir. Le Mexique et la Corée du Sud ont fait le boulot face à l'Afrique du Sud et la République tchèque. Un seul match à suivre ce soir. Le Canada, pays hôte, accueille la Bosnie-Herzégovine à 21h.
3: On passe à la météo, Anthony.
4: Eh bien Laurent, on part sur un week-end très agréable. On pourra avoir quelques nuages, un ciel très léger, notamment demain, mais il va faire très bon globalement, jusqu'à 30 degrés attendus ce samedi et même 31 max dimanche dans le Pilat LG.
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3: Eh ben merci Anto, on y retourne, l'actu revient dans une demi-heure, et puis le casse-tête aussi, dans pas très longtemps, là, un petit quart d'heure, et on réfléchit ensemble avec le défi du Drive pour l'heure. Coldplay et Rihanna dans le prochain quart d'heure, juste après Charlotte Cardin et Rush Avenue. Voici le remix de Feel Good sur Active.

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0: c'était le tout nouveau Maël sur Active avec Tic Tac.
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0: Tic Tac, comme le chrono du casse-tête qui va vous laisser 15 minutes pour essayer de résoudre l'énigme sans tricher. Comme tous les soirs, c'est le défi qu'on vous lance. D'autant ce soir avant de partir en week-end. Ça vous fait une bonne occasion de réfléchir une dernière fois. Après, vous avez le droit de poser le cerveau. C'est parti, on se concentre sur l'énigme de ce soir. Ils sont nés de la même mère, la même année, le même mois, le même jour et même la même heure. Pourtant, ils ne sont pas jumeaux. Pourquoi ? Ils sont nés de la même mère, la même année, le même mois, le même jour et même la même heure. Pourtant, ils ne sont pas jumeaux. Pourquoi ? C'est la question que je vous pose ce soir, vous réfléchissez. Et on vous donne la réponse après l'hymne du mondial. Shakira et Burna Boy. Enfin, je dis ça, mais la FIFA vient de dévoiler un hymne avec David Guetta, donc ce serait un hymne officieux quand même. On va l'écouter. Shakira à venir avec un point sur la route aussi.
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21: Allez, on va écouter Shakira, Anthony Laroute.
20: Ouais, on commence par cette info qui nous a été communiquée par Elodie au standard. Attention, on vous surveille, contrôle jumelle entre Chazelle et Saint-Galmier au niveau de la départementale. Le contrôle est vers le centre addictologie. Le pied, si vous passez dans le secteur, on a du monde sur la 47 entre Rive-de-Gier et quasiment la Grand-Croix. Vous roulez en accordéon sur le pont de Givor au niveau du nœud de Ternay, c'est aussi la galère. Et puis à Saint-Thé, ça coince à hauteur de l'échangeur de Terre-Noire. Quand ensuite, surtout, vous voulez reprendre la RN88 en direction de Bellevue. Et puis notre traditionnel kilomètre et demi de ralentissement dans la montée du col de la Borie. Côté Rocade Ouest, Stéphanoise, Rouennais Forêt. À côté, vous êtes bien.
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1: Et on vous fait réfléchir sur le chemin du retour à la maison avant de partir en week-end avec le casse-tête du Drive Active. Ils sont nés de la même mère, la même année, le même mois, le même jour et même la même heure. C'est-à-dire presque en même temps là quand même. Hein. Pourtant ils sont pas jumeaux. Pourquoi est-ce qu'ils sont pas jumeaux alors qu'ils sortent du même endroit et à peu près en même temps? Bah tout simplement parce qu'ils sont pas que deux en fait. Ils sont trois, ou quatre, ou cinq, ou plus, mon Dieu. Ils sont des triplés, des quadruplés, des quintuplés, mais juste, ils sont pas des jumeaux, c'est tout. Voilà, pas trop d'explication, bravo si vous l'aviez. 47 Terres, ça c'est ce qu'on écoute avant les infos.

0: 47 terres sur Active, c'était Superstar. La superstar de l'actu est là pour faire le tour de l'info en une minute, Anthony Perel. On écoutera Alex Warren juste derrière.
1: Elle a eu une Gaëlle Padrio a confié avoir subi des viols durant son enfance. Cinquième jour et peut-être dernier jour du procès en appel de l'affaire de chantage à la sextape. Ce matin, l'ancien maire était appelé à la barre, l'occasion pour lui d'évoquer une période difficile de sa vie entre ses 7 et 12 ans. Un traumatisme qui expliquerait peut-être son manque de réaction dans ce dossier. Voilà ce qu'il a dit. Malgré tout, 5 ans de prison ont été requis à son encontre. 230 clients privés de gaz en pleine nuit à Montbrison pour une raison qui reste encore à déterminer. Les pompiers ont dû intervenir peu après 22h boulevard Carnot. GRDF a procédé à la coupure du gaz et une équipe risque chimie a dû être dépêchée sur place. Et puis le mercure repart à la hausse et ça va être compliqué pour nous, les humains, mais aussi les animaux, alors qu'une nouvelle vague de chaleur se profile. Aux eaux de Saint-Martin-la-Plaine, il faut trouver des solutions. On écoute Pierre Thivion, fondateur du parc zoologique ligérien.
2: On a une petite femelle chimpanzé que nous élevons. Si on lui met pas le ventilateur, eh bien, elle nous appelle sans arrêt parce que et puis elle nous fait signe qu'il faut. Elle nous montre le ventilateur du doigt dans la minuterie doit être finie. Il faut remettre de la sauce.
1: Des propos recueillis par Joris Mathieu.
0: Eh bien, merci Anthony. Dans un instant, c'est l'actu média avec Valentin pour l'heure. Alex Warren pour la hit. Voici Fever Dream dans le Drive Active Weekend de ce vendredi. Bienvenue.

0: Le son d'Alex Warren sur Active, c'était Fever Dream sur la radio de la Loire. On va écouter Oria avec Soirée Mondaine dans un instant et on jouera ensemble pour la terrasse de l'été. Il y a 60 euros à vous offrir pour vous régaler. On va découvrir de nouvelles adresses dans la Loire tous les soirs, tout l'été. Restez bien ici, on va jouer dans un instant. Mais pour l'heure, Valentin nous rejoint pour nous parler médias. Salut Valentin.
1: Ouais, salut Laurent, bonsoir à tous.
0: L'actu média, le programme et les audiences avec toi.
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1: Eh bien, pas de surprise, c'est très logiquement M6 qui termine en tête des audiences hier soir avec le lancement de la Coupe du Monde de foot après la cérémonie d'ouverture. Vous étiez 4 880 000 à assister au match entre le Mexique et l'Afrique du Sud. France 3 est deuxième avec une rediffusion du Polar, le Canal des Secrets, qui a réuni tout de même 3 260 000 téléspectateurs. Et puis c'est TF1 qui décroche la médaille de bronze avec le film Dirty Dancing qui a passionné 1 750 000 nostalgiques. On passe maintenant aux dernières actualités du petit écran. D'abord, en cette période de Coupe du Monde, j'ai une bonne nouvelle pour les fans du ballon rond. Alors qu'on parlait un moment de la disparition de l'émission historique Téléfoot, on a appris qu'elle restera finalement sur TF1. Elle reviendra tous les dimanches matin à partir du 6 septembre avec toujours Grégoire Margoton aux commandes. Un retour en arrière qui peut notamment s'expliquer par un accord négocié avec la LFP pour la diffusion des images de Ligue 1. A noter que la Une s'associe également avec la chaîne L'Équipe pour créer une deuxième émission dans la continuité de Téléfoot. Et puis, on prend des nouvelles d'un restaurant passant l'émission Cauchemar en cuisine. Hier, la 6 rediffusait un épisode vieux de 2020 où le chef Etchebest allait à Antibes dans le restaurant de Romain et Thomas. Eh bien, sachez que ça marche pas toujours, hein, puisque 3 ans après, leur comptable leur a conseillé de se mettre en redressement judiciaire. La liquidation judiciaire a en effet été officialisée en mars 2023. Ce soir, qu'est-ce qu'on regarde à la télé? Bien sûr, TF1. Comme chaque vendredi, on va retrouver Mask Singer. Ce soir, c'est une émission spéciale super-héros avec une nouvelle star internationale à découvrir. Si vous appelez sur France 2, vous tomberez sur la série policière Haute Saison. Sur France 3, c'est Affaire conclue. Tout le monde a quelque chose à vendre avec des objets mystères sur les traces de Léonard de Vinci. Si vous êtes plutôt musique, rendez-vous sur France 4 avec du classique. Roberto Alagna, c'est magnifique. Hommage à Luis Mariano. Sur France 5, on aura le droit à la leçon de piano. Et puis sur M6, c'est bien évidemment du foot, la Coupe du Monde, avec la rencontre entre le Canada et la Bosnie-Herzégovine.

0: pour la suite, Gilo et David Guetta. David Guetta qui est en résidence au Stade de France pour 3 jours. Il y était hier avec Jennifer Lopez. Ils ont fait du live sur ce morceau, Save Me Tonight.
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0: Et avant ça, on parle terrasse, on se régale avec les ateliers des Grands Cèdres à Cordel, pas très loin de Roanne, avec un concept assez sympa, puisqu'il y a des chefs cuistots qui se relaient pour quelques semaines en résidence avec leurs cartes, leurs concepts, leurs produits. 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
34: Et avant d'écouter Jennifer Lopez et David Guetta, Anthony Laroute.
1: Ouais, on vous rappelle ce contrôle jumel indiqué par Elodie au standard. On vous surveille entre Chazelles et Saint-Galmier au niveau du centre addictologie sur la départementale. Levez le pied si vous passez dans le secteur. C'est toujours la grosse galère au niveau du nœud de Ternay à la jonction A7, A46, A47. On a du monde entre l'Orme et la Grand-Croix sur la 47 en direction cette fois-ci du Rhône. Et puis l'échangeur de Terre-Noire est toujours chargé depuis la Chabure. Quand vous voulez ensuite notamment partir sur la RN88 en direction de Bellevue, 1,5 km de ralentissement dans la montée du col de la Borie, Rouennais-Forêt-Raès.
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0: James Blunt sur Active, c'était Your Beautiful sur la radio de la Loire. 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Après les infos, restez bien ici. Le temps d'écouter pour l'heure Joseph Kamel, voici Crash.
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4: Et il est 18h sur Active. Belle fin de journée, bon début de week-end avec le bien nommé The Weeknd pour terminer la semaine. Et Bébé Rexha et New Religion arrivent. On jouera ensemble aussi comme promis pour la Coupe du Monde juste après la météo. Mais pour l'heure, l'actu en deux minutes, les infos de ce vendredi soir à 18h. Anthony Perel, c'est bientôt.
5: Salut Laurent, salut à tous. À la une à Lyon, place aux réquisitions dans le procès en appel de l'affaire de chantage à la vidéo intime. 5 ans de prison, dont 2 avec sursis et 10 ans d'inéligibilité pour requis contre Gaël Perdriau par l'avocat général. Pourtant, ce matin, l'ex-maire de Saint-Étienne a brisé le silence. Alexandra Châtelard, vous étiez présente pour Active Radio.
6: Oui, une cinquième matinée qui était dédiée à la présentation de la personnalité de chacun des prévenus. Une occasion qu'a saisi l'ancien maire de Saint-Étienne pour faire une révélation assez inattendue. Aux alentours de 10h, Gaël Perdriau s'est exprimé au sujet d'un traumatisme vécu durant son enfance. Devant la cour, il a confié, je cite, « J'ai subi des viols de mes 7 à mes 12 ans, ce qui peut expliquer pourquoi je suis resté silencieux dans des situations où j'aurais dû parler et réagir. » Des révélations prises en compte par la défense lors des plaidoyers de ses 4 avocats, mais qui n'excusent pas, selon eux, le comportement dont il est accusé.
5: Merci Alexandra. On rappelle qu'en première instance, Gaël Perdriau avait copé de 5 ans de prison, dont une année assortie de sursis. Les plaidoiries se poursuivent actuellement. Dans le reste de l'actu, il a fait une chute de 12 mètres. Un enfant de 4 ans a été grièvement blessé ce midi. Il est tombé du 4e étage d'un immeuble quartier Montréno à Saint-Étienne. La très jeune victime a d'abord été transportée à l'hôpital Nord avant d'être transférée vers le pôle femme-mère-enfant de Bron. Ils peuvent souffler. 500 000 d'élèves de première plancher ce matin sur ce qui était la première épreuve anticipée de mathématiques au bac. Au programme, le traditionnel QCM et un exercice plus poussé pour tester le raisonnement mathématique des lycéens. Maxime Van Gils s'adjuge la 6e étape du Tour Auvergne-Rhône-Alpes. Luc Tuquel récupère lui le maillot jaune de leader. La première en montagne de cette édition 2026 a fait des dégâts. 180 km étaient au programme entre Saint-Vulbas dans l'Ain et les hauteurs du Cré-Volant. Et puis on termine avec un mot de sport avec du basket. Déjà, la première recrue du SCAB est ligérienne et il a enflammé Paris il y a 2 ans lors des JO et la finale de basket 3-3 où il a obtenu l'argent. Timothée Verdja, 28 ans, natif de Rouen, s'est engagé avec le club sud-ligérien. Et puis en foot, on vous rappelle que la Coupe du Monde a débuté hier soir. Le Mexique et la Corée du Sud se sont imposés respectivement face à l'Afrique du Sud et la République tchèque. Un seul match à suivre ce soir et c'est le Canada, pays hôte, qui accueille la Bosnie-Herzégovine à 21h.
4: La météo maintenant, Anthony.
5: On part sur un week-end très agréable, Laurent. Alors on pourra avoir quelques nuages, notamment demain matin dans le ciel, mais il va faire globalement très très bon, jusqu'à 30 degrés attendus ce samedi sur tout le territoire et même 31 max dimanche. Les mieux lotis seront les habitants du Pilat et du Gier.
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4: Eh ben merci Anto, on y retourne. Bébé Rexha, voici New Religion, Elena et The Weeknd dans le prochain quart d'heure. Et puis on va jouer ensemble pour la Coupe du Monde comme promis.

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32: Et avant d'écouter Bad Bunny, Anthony, la route.
33: Oui, on vous rappelle déjà cette info d'Elodie qui nous a été communiquée au standard contrôle jumelle entre Chazelles et Saint-Galmier au niveau du centre addictologique. Levez le pied si vous passez dans le secteur. On a du monde sur la 47 entre Lorme et la Grande Croix. Vous êtes quasiment à l'arrêt sur 2 km. Le nœud de Ternay est toujours très très chargé. Et puis, une seule difficulté persiste dans le sud du département, c'est l'échangeur de Terre-Noire qui est saturé depuis la Chabure et vous allez bouchonner jusqu'environ le HPL quand vous partez en direction de la Ricamarie.
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0: Souvenir actif, c'était Hanson. On vient d'écouter Mbop sur la radio de la Loire. Jack et Carla arrivent. Et la dernière sélection pour la terrasse de l'été de ce vendredi. Pour l'heure, les infos, l'actu en une minute à 18h30. Anthony Perel.
1: Et à la une, Gaël Padreau confie avoir subi des viols durant son enfance. Cinquième jour et peut-être dernier jour du procès en appel de l'affaire de chantage à la vidéo intime. Ça se tient à Lyon. Ce matin, l'ancien maire était appelé à la barre. L'occasion pour lui d'évoquer une période difficile de sa vie entre ses 7 et 12 ans. Un traumatisme qui expliquerait, je cite, son manque de réaction dans ce dossier peut-être. Malgré tout, 5 ans de prison ont été requis à son encontre. 230 clients privés de gaz cette nuit à Montbrison pour une raison qui reste encore à déterminer. Les pompiers ont dû intervenir peu après 22h boulevard Carnot. GRDF a procédé à la coupure de gaz et une équipe risque chimie a même dû être dépêchée sur place. Et puis le mercure va repartir à la hausse, ça va être compliqué pour nous, êtres humains, mais également pour les animaux. Alors que la nouvelle vague de chaleur se profile aux eaux de Saint-Martin-la-Plaine, il faut trouver des solutions. On écoute Pierre Thivion, fondateur du parc zoologique Ligérin, il nous livre une petite anecdote à ce sujet.
2: On a une petite femelle chimpanzé que nous élevons. Si on ne lui met pas le ventilateur, eh bien, elle nous appelle sans arrêt parce que, et puis elle nous fait signe qu'il faut, elle nous montre le ventilateur du doigt dans la DAO. La minuterie doit être fini, il faut remettre de la sauce.
1: Des propos recueillis par Joris Mathieu. À noter que demain, comme après-demain, on va dépasser la barre des 30 degrés dans la Loire.
0: Et ben merci Anthony, l'actu revient dans une demi-heure. Voici

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0: Katy Perry sur Active, c'était roi sur la radio de la Loire. On va écouter Gims et Théodora avant de jouer ensemble pour la terrasse de l'été. Mais d'abord, on file sur les réseaux. Anto Perel.
1: Mais ouais.
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3: Et aujourd'hui, évidemment, trend spécial. Coupe du monde de foot. Le mondial a débuté hier soir avec la première cérémonie d'ouverture sur les trois qu'il y aura, comme il y a trois périodes cette année. Ça a évidemment été regardé et commenté. Vous avez forcément vu des vidéos ces dernières heures. Sans chauvinisme aucun, on était loin de la cérémonie d'ouverture des JO de Paris quand même. La belle surprise, c'est cette cérémonie non officielle qui a eu lieu dès hier matin au Mexique, l'un des pays hôtes, donc, avec un sublime spectacle de drones qui était organisé. Si vous n'avez pas vu, ça vaut le coup d'œil. Concernant celle d'hier, l'officielle, on va dire, au Mexique, donc, on a eu le droit à ça. Bon, c'était la chanson de Shakira, mais le logiciel, il est fatigué lui aussi, il est en vacances. La fameuse chanson donc de Shakira et Burna Boy, l'hymne officiel du mondial. Shakira qui est arrivée avec des lunettes de soleil, le visage un peu caché, de quoi enflammer la toile. La rumeur a donc circulé toute la nuit dernière. C'était une fausse Shakira lors de la cérémonie d'ouverture et tout le monde irait de son petit commentaire via des analyses, des gros plans sur le visage de la Colombienne pour prouver que c'était une doublure. Bon alors, a priori, c'était bien elle. À voir quelle polémique éclatera ce soir pour la cérémonie d'ouverture au Canada. Cette fois, sont attendus Alanis Morissette, Michael Bublé et lui... Un Frenchie, VG Dream, évidemment. Et puis pour les Veillards, il y aura la cérémonie d'ouverture des USA dans la nuit. On débriefera ça à lundi, ou pas d'ailleurs.
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0: sur Active, c'était Spa. Ça c'est Dara, on va écouter Bangaranga. La Bulgare qui a gagné l'édition 2026 de l'Eurovision. À écouter après avoir joué.
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0: 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Et avant d'écouter Dara pour les hits, la route, Anthony.
33: Oui, on vous rappelle ce contrôle dont on est sans nouvelles désormais. On vous surveillait tout à l'heure entre Chazelle et Saint-Galmier au niveau du centre addictologie sur la départementale. Levez le pied si vous passez dans le secteur. On a toujours du monde sur le pont de Givors, notamment pour rentrer chez nous dans la Loire. Et sinon, Roannais, Forêt, Bassin, Stéphanois, c'est plutôt fluide.
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Comment ça marche? Eh ben, on va ouvrir l'enveloppe. Notre huissière de justice, Karine du Standard, m'a préparé trois enveloppes. Trois enveloppes pour trois gagnants. Notre premier gagnant ou notre première gagnante ira faire un tour à l'entrepôt à bière. Et c'est Magali de Chandieu à qui on offre la tournée pour 6 de ses potes, et pour elle au passage, pour le match de son choix. Même cadeau pour... Deuxième enveloppe, Lionel Décotelolm, qui pourra aller à l'entrepôt, choisir son match et profiter d'une soirée plutôt cool. Et la troisième enveloppe, elle n'est pas de la même couleur que les autres, parce que c'est pas le même cadeau. Là, on va installer un écran géant grâce à XL Sono pour le match à la maison, le match que choisira Nicolas de Roche-la-Molière. Voilà nos trois gagnants. Magali de Chandieu et Lionel Décotelolm sont team au bar, et Nicolas, qui est team canap, recevra l'écran géant à Roche-la-Molière pour le match de son choix. Voilà, franchement, c'est cool. On vit le mondial ensemble ici sur Active. Et allez les Bleus. Là, c'est Assaf Avidan et The Mojos. On y retourne. Voici One Day.

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5: Ah, il est 19h sur Active. Très belle fin de journée, bon début de week-end à tous les concernés. On va écouter Damiano David dans un instant et Tame Impala. Avec Jenny des Blackpink, le remix de Dracula arrive avec la météo juste après les infos. En 2 minutes, l'actu dans la Loire à 19h avec Anthony Perel. Anthony, bonsoir.
6: Salut Laurent, bonsoir à tous. À la une à Lyon, les réquisitions sont tombées dans le procès en appel de l'affaire de chantage à la vidéo intime. 5 ans de prison, dont 2 années assorties de sursis et 10 ans d'inéligibilité requis par l'avocat général à l'encontre de Gaël Perdriau. Pourtant ce matin, l'ex-maire stéphanois a brisé le silence. Alexandra Châtelard, vous étiez sur place pour Active.
7: Oui, une cinquième matinée qui était dédiée à la présentation de la personnalité de chacun des prévenus. Une occasion qu'a saisi l'ancien maire de Saint-Etienne pour faire une révélation assez inattendue. Aux alentours de 10h, Gaël Perdriau s'est exprimé au sujet d'un traumatisme vécu durant son enfance. Devant la cour, il a confié, je cite, « J'ai subi des viols de mes 7 à mes 12 ans, ce qui peut expliquer pourquoi je suis resté silencieux dans des situations où j'aurais dû parler et réagir. » Des révélations prises en compte par la défense lors des plaidoyers de ses 4 avocats, mais qui n'excusent pas, selon eux, le comportement dont il est accusé.
6: Merci Alexandra. On rappelle qu'en première instance, Gaël Perdriau avait écopé de 5 ans de prison, dont une année assortie de sursis. Dans le reste de l'actu, il a fait une chute de 12 mètres. Un enfant de 4 ans a été grièvement blessé ce midi. Il est tombé du 4e étage d'un immeuble, quartier Moreno. La très jeune victime a d'abord été transportée à l'hôpital Nord avant un transfert vers le pôle femme-mère-enfant de Bron dans le Rhône voisin. Ils peuvent souffler. Un demi-million d'élèves planchaient ce matin sur ce qui était la première épreuve anticipée de mathématiques au bac. Au programme, le traditionnel QCM et un exercice plus poussé pour tester le raisonnement mathématique des lycéens. Maxime Van Gils s'adjuge la 6e étape du Tour Auvergne-Rhône-Alpes. Luc Tuquel récupère lui le maillot jaune de leader. La première étape en montagne de cette édition 2026 a fait des dégâts. 180 km étaient au programme entre Saint-Vulbas dans l'Ain et les hauteurs du Cré Volant. On passe au basket. La première recrue du SCAB est ligérienne. Il a enflammé les JO de Paris il y a 2 ans en obtenant la médaille d'argent en basket 3 contre 3. Timothée Vergia, 28 ans, natif de Rouen, s'est engagé avec le club sud-ligérien cet après-midi. Et puis on termine avec un mot de foot. La Coupe du Monde a débuté hier soir. Le Mexique et la Corée du Sud se sont imposés respectivement contre l'Afrique du Sud et la République tchèque. Un seul match à suivre ce soir. Le Canada, pays hôte, accueille la Bosnie-Herzégovine. Et le coup d'envoi, c'est à 21h.
5: La météo maintenant, Anthony. Le temps pour ce week-end, ça donne quoi ?
6: Eh bien, c'est un super week-end qui se profile, Laurent. On pourra avoir quelques nuages demain matin, comme d'ailleurs une partie de la journée de dimanche. Mais globalement, il va faire très bon, compter jusqu'à 30 degrés quasiment sur tout le territoire ce samedi. Et puis, ça va être dans les mêmes eaux dimanche, avec même une pointe à 31-32 dans le Pilat et le Gier. Excellent week-end à l'écoute d'Active. À lundi.
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5: Eh ben merci Anthony, on te retrouve dans une demi-heure pour la traîne du jour. On ira sur les réseaux avec toi. Pour l'heure, on profite de tous les hits de la Loire avec Tame Impala.

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0: Black Eyed Peas sur Active. C'était Let's Get It Started sur la radio de la Loire. En cette première semaine des terrasses de l'été, on s'est bien régalé hein, avec notamment aujourd'hui les ateliers des Grands Cèdres à Cordel. On a joué aussi avec le Bosquet Fleuri à Bully cette semaine, la petite assiette du château à Andrézieux-Boutéon, la permission de midi à Lettra, le restaurant des Remparts aussi à Saint-Just-Saint-Rambert. Et comme on aime bien se régaler, on fait ça tout l'été, 60 euros pour découvrir ou redécouvrir les plus belles adresses du 42. La semaine prochaine, on ira faire escale. Où est-ce qu'on va aller la semaine prochaine? Tiens, je vais jeter un petit coup d'œil au planning des terrasses de la semaine prochaine. Et franchement, vous allez adorer. Ah, vous allez franchement. Cucina Mia à Firmini, c'est de la cuisine italienne. On ira à Genilac avec la brasserie VIP, le Bouchon des Halles à Roanne, la chouette Guinguette à Savigny aussi, ou encore les Trois Brasseurs à Style. Il y en aura encore pour tous les goûts toute la semaine prochaine. Les terrasses de l'été reviennent lundi sur Active. Avec plein d'autres cadeaux aussi, on va préparer la fête des pères. Faire plaisir à pas mal de monde là, restez là. Zao MC Solar pour les hits et MC Solar avant la traîne du jour. C'est ce qui arrive dans le drive de ce vendredi, le drive week-end.
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0: Vous avez grandi avec Goldorak et l'inspecteur Gadget.
1: Et là qui va là.
0: Ah, on est dans la zone des quinques. Hein. 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

0: que des souvenirs hein, sur Active en ce moment. Mickey aussi en nouveauté, ah quand même. Et puis l'actu média juste après un petit détour par les réseaux, c'est la trend du jour.
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2: Et aujourd'hui, évidemment, trend spécial. Coupe du monde de foot. Le mondial a débuté hier soir avec la première cérémonie d'ouverture sur les trois qu'il y aura, comme il y a trois périodes cette année. Ça a évidemment été regardé et commenté. Vous avez forcément vu des vidéos ces dernières heures. Sans chauvinisme aucun, on était loin de la cérémonie d'ouverture des JO de Paris quand même. La belle surprise, c'est cette cérémonie non officielle qui a eu lieu dès hier matin au Mexique, l'un des pays hôtes, donc, avec un sublime spectacle de drones qui était organisé. Si vous n'avez pas vu, ça vaut le coup d'œil. Concernant celle d'hier, l'officielle, on va dire, au Mexique, donc, on a eu le droit à ça.

0: effectivement, c'était la chanson de Shakira, mais le logiciel, il est fatigué lui aussi, voilà, en vacances. La fameuse chanson donc de Shakira et Burna Boy, l'hymne officiel du mondial. Shakira qui est arrivée avec des lunettes de soleil, le visage un peu caché, de quoi enflammer la toile. La rumeur a donc circulé toute la nuit dernière. C'était une fausse Shakira lors de la cérémonie d'ouverture et tout le monde dirait de son petit commentaire via des analyses, des gros plans sur le visage de la Colombienne pour prouver que c'était une doublure. Bon alors, a priori, c'était bien elle. À voir quelle polémique éclatera ce soir pour la cérémonie d'ouverture au Canada. Cette fois, sont attendus à la Nice Morissette, Michael Bublé et lui... Frenchie, VG Dream, évidemment. Et puis pour les Vaillitards, il y aura la cérémonie d'ouverture des USA dans la nuit. On débriefera ça lundi, ou pas d'ailleurs.
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0: Niki sur Active, c'était ça pique un peu quand même sur la radio de la Loire. En même temps, c'est normal, c'est la fin de semaine. On va écouter Bruno Mars dans un instant. Et avant ça, on parle média avec Valentin. Salut Val.
1: Salut Laurent, bonsoir à tous.
0: L'actu média, les audiences, le programme, tout ça, c'est avec toi.
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1: Eh bien, pas de surprise, c'est très logiquement M6 qui termine en tête des audiences hier soir avec le lancement de la Coupe du Monde de foot après la cérémonie d'ouverture. Vous étiez 4 880 000 à assister au match entre le Mexique et l'Afrique du Sud. France 3 est deuxième avec une rediffusion du Polar, le Canal des Secrets, qui a réuni tout de même 3 260 000 téléspectateurs. Et puis c'est TF1 qui décroche la médaille de bronze avec le film Dirty Dancing qui a passionné 1 750 000 nostalgiques. On passe maintenant aux dernières actualités du petit écran. D'abord, en cette période de Coupe du Monde, j'ai une bonne nouvelle pour les fans du ballon rond. Alors qu'on parlait un moment de la disparition de l'émission historique Téléfoot, on a appris qu'elle restera finalement sur TF1. Elle reviendra tous les dimanches matins à partir du 6 septembre avec toujours Grégoire Margoton aux commandes. Un retour en arrière qui peut notamment s'expliquer par un accord négocié avec la LFP pour la diffusion des images de Ligue 1. A noter que la Une s'associe également avec la chaîne L'Équipe pour créer une deuxième émission dans la continuité de Téléfoot. Et puis, on prend des nouvelles d'un restaurant passant dans l'émission Cauchemar en cuisine. Hier, la 6 rediffusait un épisode vieux de 2020 où le chef Etchebest allait à Antibes dans le restaurant de Romain et Thomas. Et bien sachez que ça marche pas toujours, hein, puisque 3 ans après, leur comptable leur a conseillé de se mettre en redressement judiciaire. La liquidation judiciaire a en effet été officialisée en mars 2023. Ce soir, qu'est-ce qu'on regarde à la télé? Bien sûr TF1, comme chaque vendredi, on va retrouver Mask Singer. Ce soir, c'est une émission spéciale super-héros avec une nouvelle star internationale à découvrir. Si vous zappez sur France 2, vous tomberez sur la série policière Haute Saison. Sur France 3, c'est Affaire conclue, tout le monde a quelque chose à vendre avec des objets mystères sur les traces de Léonard de Vinci. Si vous êtes plutôt musique, rendez-vous sur France 4 avec du classique. Roberto Alagna, c'est magnifique, hommage à Luis Mariano. Sur France 5, on aura le droit à la leçon de piano. Et puis sur M6, c'est bien évidemment du foot, la Coupe du Monde, avec la rencontre entre le Canada et la Bosnie-Herzégovine.

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0: Kyo et Stéphane sur Active, on vient d'écouter Le Chemin sur la radio de la Loire. Et la semaine prochaine, on va prendre le chemin de Paddock 42 à Andrézieux-Boutéon à l'occasion de la fête des pères. On va vous offrir des sensations fortes. Il y en a un ou une hein, à la maison, vous faites comme vous voulez, et qui viendra essayer la Lotus Elise Sport et qui va voir son rêve devenir réalité. Ça peut être le cas aussi avec l'Alpine A110, l'Audi R8 ou tout simplement à côté d'un pilote professionnel pour vibrer à bord de la 208 Racing Cup ou encore d'une Midjet 2L. Si vous avez envie de découvrir ces véhicules incroyables et ce programme d'exception qu'on vous réserve et qu'on vous travaille à l'occasion de la fête des pères, rendez-vous dès lundi sur Active. D'ici là, Moziman et Skip the Use, on va écouter Ghost, Heroes et Telly Swims quand on revient. Bon week-end.
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0: On vous ramène.
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0: Robbie Williams sur Active, on va écouter Tripping sur la radio de la Loire. Allez, c'est l'heure de réfléchir.
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0: Ils sont nés de la même mère, la même année, le même mois, le même jour et même la même heure. Pourtant, ils ne sont pas jumeaux. Pourquoi ? La question que je vous posais ce soir pour notre traditionnel casse-tête du Drive Active avant de filer en week-end. Ils sont nés de la même mère, la même année, le même mois, le même jour et la même heure. Et pourtant, ils ne sont pas jumeaux. Pourquoi ? Eh bien, parce qu'en fait, ils sont un peu plus que ça à naître à ce moment-là. Ils sont au moins triplés, quadruplés, quintuplés, ce que vous voulez. Mon Dieu, plus, c'est difficile. Mais en tout cas, ils ne sont pas jumeaux. Mais s'ils ne sont pas, ils sont triplés et ça fonctionne. Ils viennent du même endroit. Et ils en sortent au même moment. Voilà pour notre casse-tête ce soir. Bravo si vous l'aviez en tout cas. Allez, je vous laisse filer en week-end au rythme du nouveau Pierre.

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